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Bonjour, le ministre de l'Intérieur algérien sera reçu aujourd'hui par Laurent Nunez, place Beauvau, un signe de plus du réchauffement des relations entre la France et l'Algérie. Cette visite annoncée à la mi-mai par le ministre de l'Intérieur s'inscrit dans la continuité de son déplacement les 16 et 17 février dernier à Alger. Dans 15 jours, la France accueillera le G7 à Évian, un village anti-G7 pourrait voir le jour à Annemasse dans la région. La préfecture de Haute-Savoie a annoncé au collectif d'opposants qu'elle ne s'opposerait pas à leur installation. 3000 personnes pourraient y participer. Le ministre des Transports, Philippe Tabarot, annonce dans un communiqué une réduction de 65% du tarif de solidarité de la taxe sur le transport aérien de passagers pour les liaisons soumises à une obligation de service public dans le cadre d'une délégation de service public. Cette réduction concerne 26 liaisons aériennes en France. Deux mineurs ont été interpellés et placés en garde à vue dans l'affaire de la fusillade survenue dans la soirée du mardi 26 mai à Grenoble, qui avait fait un mort et 4 blessés. Le procureur de Grenoble, Étienne Monteau, avait estimé que ces faits apparaissaient comme une riposte à des tirs mortels survenus le dimanche précédent dans la commune voisine d'Échirolles. Au Liban, la prise de la forteresse médiévale de Beaufort par les forces israéliennes marque un tournant alors que l'ONU se réunit en urgence face à cette escalade majeure. Tsahal a ordonné de nouvelles évacuations de masse, plongeant la population libanaise dans le chaos. La prise de cette citadelle construite par les croisés au XIIe siècle, un site stratégique surplombant le sud du Liban et une partie du nord d'Israël, ouvre la voie à une progression de l'armée vers la région de Nabatieh. C'est la fin de ce flash, une très bonne journée à notre écoute.

0: C'est l'un des festivals les plus appréciés et les plus attendus par les jeunes. Ce week-end, le Marvelous Island Festival revient sur la plage de l'île de loisirs de Vertorcy. Pour cette 14e édition, plus de 80 artistes sont attendus sur les 5 scènes du festival électro. La conseillère régionale Nathalie Tortra.
1: En fait, le Marvelous vient de la région Île-de-France qui a une volonté de faire venir les festivals jusqu'auprès de tous les franciliens. En fait, l'accès à la culture pour tous. Voilà l'intérêt de la chose. Parce que le Marvelous, à la base, il n'était pas là, il était très proche de Paris. Et donc, pour nous, c'est quelque chose de génial, surtout pour nos jeunes, en fait, qui peuvent avoir un festival à deux pas de chez eux, avec des tarifs réduits parce qu'ils sont, en fait, dans le secteur, et parfois même des places gratuites que nous, les collectivités, nous pouvons offrir à quelques-uns de nos administrés, que le Marvelous nous offre en dédommagement, en fait, des nuisances que peuvent nous apporter ce festival. Depuis plusieurs années, depuis exactement 4 ans, on a beaucoup moins de nuisances sonores parce que justement on a pu rencontrer les festivaliers, leur donner zones d'attente pour que finalement tout le monde se retrouve dans ce festival, c'est-à-dire que les jeunes puissent avoir un festival à deux pas de chez eux, donc bénéficier de la musique techno telle qu'ils l'aiment, et que nos administrés ne soient pas trop embêtés par les nuisances sonores.
0: Tous les ans, plus de 30 000 festivaliers se déplacent des quatre coins de la Seine-et-Marne pour profiter du Marvelous Island Festival, un festival autour de l'électro qui rassemble toutes les générations.
1: Le Marvelous est l'un des plus grands festivals de musique électronique en open près de Paris. Alors cette année, à la programmation, il y a 80 artistes internationaux et locaux, puisqu'il y a aussi des locaux qui peuvent se produire. On a des réductions tarifaires pour les riverains de 40%, donc profitez-en. Il y a donc 80 artistes internationaux. On a de la musique house, de la techno, de l'ethnique ou encore du hip-hop. On a des performances live de DJ. On a 5 scènes, on a la Beach Stage au bord du lac. On a la Digital Stage et sa scénographie LED sur 360 degrés. On a la Casbah à la déco au Yandal, parce que la déco compte beaucoup. En fait, il y a toute une mise en scène qui est faite sur différentes scènes et qui promet un voyage aux douces saveurs des mille et une nuits. On a la scène Éclosion dans la zone village dédiée aux artistes franciliens. Donc là, il y a des jeunes artistes qui se produisent. C'est aussi bien de connaître des artistes locaux. Et la scène en forêt avec son son X.
0: Les festivaliers l'attendent déjà avec impatience. Ce week-end, le Marvelous Island Festival revient sur la plage de l'île de loisirs de Vertorcy pour une 14e édition encore plus ambitieuse, avec cette année plus de 80 artistes à l'affiche. Un week-end qui s'annonce déjà électrique.

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Ce lundi 1er juin, le temps sera plus instable avec de fréquentes averses. Néanmoins, les températures resteraient au-dessus des normales de saison. Les températures pour ce lundi matin, 14 degrés pour Brest, 15 à Cherbourg et Lille, 15 degrés également pour Paris, 16 sur Biarritz, 17 à Bordeaux et Toulouse, 18 degrés sur Strasbourg, 18 également pour Lyon, 20 degrés à Nice et Ajaccio et 22 degrés à Perpignan et Marseille. Et pour ce lundi après-midi, entre 19 et 25 degrés sur une moitié nord, il fera 19 en Bretagne, 20 degrés sur la Normandie, 21 sur les Hauts-de-France, 23 en région parisienne, 24 degrés sur le centre-val de Loire, 25 en Bourgogne et sur le Grand Est, et dans la moitié sud, entre 23 et 31 degrés, 23 degrés sur la Nouvelle-Aquitaine, 26 sur la Corse et la vallée du Rhône, 27 en Occitanie, et de 28 à 31 degrés le long de la Méditerranée.

0: C'est une grande première pour Chaliferme. Ce samedi, la municipalité s'associe à l'association Chaliferme pour sa toute première fête de la nature. De 10h à 18h, la place du Colombier s'anime autour de nombreuses activités dédiées à la biodiversité et au développement durable. Une première édition très attendue par le maire, Salvatore Sorrentino.
1: Ça sera un moment de partage et de convivialité, d'apprentissage, d'engagement en faveur de la nature. Donc il y aura un programme qui sera très varié. Il va y avoir un concours photo sur le thème de la biodiversité à Chaliferme. Et puis c'est une fête qui bien sûr sera ouverte à tous, pas que les Chaliferme. Tout le monde. Il y aura un concours photo jusqu'au 10 mai avec des photos qui seront mises à l'honneur le 22 mai. Donc voilà, le programme est très long, on va dire très varié. Il va y avoir également un goûter convivial toujours sur le thème de la nature à 16h. Il va y avoir une opération également de ramassage des déchets sur les bords de Marne qui se tiendra le matin de 10h30 à 12h. Et puis l'après-midi de 14h à 18h à la place du Colombier, il y aura de nombreuses animations proposées par des associations et y compris le CIETREM. On remercie également le CIETREM de participer à cet événement. Je remercie également les agents municipaux qui seront là. Ils vont nous créer un petit atelier créatif avec une autre association qui est l'APECF, l'association des parents d'élèves du Clos de la Fontaine.
0: Exposition photo, atelier ludique et animation immersive. Pour cette toute première édition ambitieuse, la commune s'est entourée par toutes ses associations.
1: Il va y avoir un rallye nature également avec Chaliferme. Donc il y aura plein de choses, j'ai peur d'en oublier. Il y aura également l'association Chaliferia. Et puis avec le CIETREM, on va faire un jeu de tri au but qui sera donc animé, comme je vous le disais, par le CIETREM. Il y aura aussi, je remercie également la participation de Chalipouzère qui sera là. On y fera, grâce à eux, on va y faire un atelier de rempotage et un troc aux plantes. Et je remercie également une Chaliferoise qui s'appelle Nicole, si elle nous entend. Je la salue. C'est vrai que dans notre programme, dans notre volet, on a un volet qui est vraiment dédié à la nature, à la biodiversité. Donc c'est quelque chose qui nous tenait à cœur, de remettre la nature au cœur de notre projet. Donc je remercie bien sûr l'association, parce qu'en fin de compte, la municipalité ne peut qu'encourager ce genre d'événement. Mais vous l'avez compris, ça tient sur l'engagement de chacun, sur le bénévolat, sur l'associatif. L'association en question, comme je vous le disais, c'est Chaliferme. Nous avons également, alors Chaliferme, parce que nous avons aussi un projet, hein, comme on l'avait annoncé à court moyen terme, de ferme pédagogique. Donc nous compterons également sur toutes les associations et bien sûr sur cette association qui vient de se créer.
0: Alors, vous l'aurez compris, pour la toute première fois, la commune de Chaliferme s'associe à l'association Chaliferme pour porter sa fête de la nature. Ce samedi, les petits comme les plus grands peuvent participer à des ateliers ou découvrir quelques micro-bonnes pratiques. Une petite graine de planter à Chaliferme.

Bonjour football, le ministre de l'Intérieur Laurent Nunez a annoncé hier que 780 personnes avaient été interpellées en France lors des festivités consécutives. La victoire du PSG en finale de la Ligue des Champions, en chiffre en hausse de 32% par rapport à l'an dernier, en 2025 en effet. Après la première victoire du club parisien, 592 personnes avaient été arrêtées, dont 491 à Paris. Les infractions reprochées sont pour environ la moitié des atteintes aux personnes dépositaires de l'autorité publique. Tennis, Alexander Zverev confirme son statut de favori de Roland-Garros, opposé hier au lucky loser néerlandais Jesper de Jong. Le numéro 3 mondial n'a eu besoin que de 3 manches pour s'assurer de prendre part au quart de finale des internationaux de France. L'Allemand sera opposé à Raphaël Jodard. Rugby, une semaine après son deuxième titre d'affilée en Champions Cup, l'Union Bordeaux-Bègles a été battue 27-22 hier sur la pelouse de Toulon lors de l'avant-dernière journée top 14, décrochant cependant un point de bonus défensif très précieux. Déjà éliminé de la course au top 6, le RC Toulon, quant à lui, a dit définitivement adieu à ses dernières chances de qualification en Champions Cup pour la saison prochaine. Les habitants de Hambourg ont rejeté hier par référendum une candidature pour organiser les JO de 2036, 2040 ou 2044. Cette consultation citoyenne a attiré une forte participation, supérieure à 50% sur plus de 650 000 bulletins dépouillés. Le non a réuni 55% contre 45% pour le oui, mettant ainsi fin au projet hambourgeois. Reste désormais Munich, Berlin et Cologne qui ont manifesté de l'intérêt pour accueillir une Olympiade. Cyclisme à l'issue d'une dernière étape notamment animée par Filippo Ganna, Jonathan Milan a saisi la dernière occasion de lever les bras en vainqueur sur le Giro. Il devance sur la ligne Giovanni Lonardi et Paul Penouet. Sans le moindre souci, Jonas Vingegaard valide sa victoire au classement général de ce Tour d'Italie 2026. C'est la fin de ce Flash Sport, une très bonne journée à toutes et à tous.

0: Après avoir passé plus de 4 ans dans leur cuisine, Mélissa et Vrimosi ont ouvert leur propre cookiterie, le Cookie Brun. Situé à Manilongre, le Cookie Shop dévoile une belle partie de leur gamme de cookies généreux et gourmands. Une recette simple qui fait toute la différence. La cofondatrice, Mélissa.
1: Alors le Cookie Brun, ça a commencé dans notre cuisine avec notre filleule Esaïa. On l'a gardé en fait toute une journée. C'est un enfant qui aime beaucoup faire tout un tas d'activités. Et donc mon mari s'est lancé dans l'activité cookie avec lui. Et donc ça a commencé comme ça. Nos familles ont aimé notre recette et nous ont encouragé à nous lancer. Et donc on a perfectionné cette recette, on a développé de nouveaux parfums. Et voilà comment est né le Cookie Brun. Donc on a commencé l'activité en 2022, on habitait à Chelles à cette époque-là. On est arrivé à Magny en 2023. Depuis, voilà, on a installé ici. On était toujours dans notre cuisine donc jusqu'en 2026, donc tout récemment. Et donc, on a ouvert notre petit shop début avril 2026. On a beaucoup de curieux qui viennent nous rendre visite, des gourmands qui reviennent une fois, deux fois, plusieurs fois. Ils ont leur carte de fidélité qui est déjà bien remplie. On est content et on espère que ça va continuer comme ça.
0: Situé au 1 rue des anciennes mairies, le Cookie Brun permet de repartir avec un cookie original, un tigré généreux ou même une boisson chaude.
1: On va avoir donc notre best-seller qui est le noix de pécan chocolat au lait. On aura aussi le peanut, donc avec un insert beurre de cacahuète chocolat noir. Et puis récemment, on a commencé à faire donc des tigrés, donc c'est comme un financier mais avec des pépites de chocolat noir. Et puis ensuite, bientôt, on aura d'autres produits comme des cakes et des madeleines. On a une quinzaine de parfums. On en a qui sont un petit peu originaux, on va dire, avec gingembre par exemple, chai ou encore sésame noir. Ça nous a demandé quand même beaucoup de tests, beaucoup de ratés aussi avant de trouver cette recette. Ça fait un peu cliché, mais il y a aussi beaucoup d'amour. C'est du fait maison avec des produits de qualité et ça, ça change tout. Nous, on a fait le choix d'avoir des cookies sans gâteau ajouté, j'ai envie de dire, sans gourmandise ajoutée, dans le sens où on ne retrouvera pas chez nous des cookies avec des M&M's ou des Kinder. Alors c'est très bon, nous aussi on aime vraiment les Kinder. Mais on a décidé pour nos cookies de faire autrement. Quand on a envie d'un cookie Kinder, on va manger chez les copains.
0: Si vous aimez les cookies, c'est promis, vous allez être surpris. Situé à Manilongre, le Cookie Brun propose une quinzaine de recettes de cookies réalisées avec des produits frais et surtout beaucoup d'amour. Un concept qui a déjà convaincu les Hongrémaniens et qui se place en tête de notre to-do list.

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La météo pour ce lundi 1er juin, le temps sera plus instable avec de fréquentes averses. Néanmoins, les températures resteraient au-dessus des normales de saison. Les températures pour ce lundi matin, 14 degrés pour Brest, 15 à Cherbourg et Lille, 15 degrés également pour Paris, 16 sur Biarritz, 17 à Bordeaux et Toulouse, 18 degrés sur Strasbourg, 18 également pour Lyon, 20 degrés à Nice et Ajaccio et 22 degrés à Perpignan et Marseille. Et pour ce lundi après-midi, entre 19 et 25 degrés sur une moitié nord, il fera 19 en Bretagne, 20 degrés sur la Normandie, 21 sur les Hauts-de-France, 23 en région parisienne, 24 degrés sur le centre-val de Loire, 25 en Bourgogne et sur le Grand Est, et dans la moitié sud, entre 23 et 31 degrés, 23 degrés sur la Nouvelle-Aquitaine, 26 sur la Corse et la vallée du Rhône, 27 en Occitanie, et de 28 à 31 degrés le long de la Méditerranée.

0: À Montévrin, il y a quelques bonnes adresses qui commencent à se faire connaître. Ouvert depuis 2024, le restaurant La Coudraie propose une cuisine de bistrot authentique dans un cadre bucolique. Une adresse familiale et conviviale qui a rapidement fait l'unanimité. Bérangère et Hortense du restaurant La Coudraie.
1: C'était un site qui appartenait au CE de la RATP. Pendant un siècle, ils ont eu ce bâtiment. Et ensuite, l'idée, c'était de transformer ce lieu en un hôtel et en un restaurant. Donc un restaurant avec une cuisine fait maison, 100%. Tout est préparé, même les frites, etc. Tout est fait maison. Produits locaux et produits frais. C'est supervisé par Sébastien Crison. C'est un chef qui a eu une étoile au Scribe, un grand palace parisien. Et du coup, il supervise les cuisines de la table de La Coudraie et du moulin. Bah, la salle, c'est vraiment une vue sur la nature, donc une vue côté bord de Marne et une vue sur les jardins pour avoir un petit cadre cosy et chaleureux. Sublimé par les équipes avec Bérangère, Charlotte, Liana. Vraiment dans une idée de convivialité, toute l'équipe est au top petit soin.
0: À la carte, le chef Sébastien sublime chaque assiette avec des produits frais et de saison. Des plats qui éveillent les papilles des petits comme des plus grands.
1: Pour les midis en semaine, on a une formule à 22€ entrée plat ou plat dessert et 28€ entrée plat dessert. Et la carte, on la change tous les 2 mois et demi, 3 mois. En ce moment, on a le saumon, les gambas, l'agneau, on a le burger qui est un plat signature qui reste sur toutes les cartes. Puis en dessert, on a la crème brûlée selon différents goûts. Ce mois-ci, elle est noix de coco, citron vert.
2: Le petit mi-cuit à la pistache. On a une pomme chantelaire avec du cassis, une petite assiette de fromage. L'agneau fonctionne très très bien, les gambas, en règle générale, tout fonctionne très bien. Même au niveau dessert, le petit mi-cuit avec la petite crème anglaise à la pistache fonctionne très très bien.
1: En fonction des saisons, des produits locaux aussi qui l'inspirent. On a par exemple plat de pâtes qui revient à chaque fois, et c'est les pâtes briardes, donc elles sont faites en Seine-et-Marne.
2: Le midi, oui, plus d'affaires parce que c'est là où on marche le mieux. Je pense que la petite formule à 28€ ou 22€ appelle beaucoup de gens. Et le soir, oui, c'est plus des gens du coin, des gens qui sont en vacances aussi à Disney viennent aussi le soir ici pour se détendre. Je pense que notre petit parc permet aux gens de se détendre aussi le soir l'été.
0: À Montévrin, le restaurant La Coudraie propose une cuisine authentique dans un cadre exceptionnel entouré par la verdure et la Marne. Une adresse familiale qui accepte même nos amis à quatre pattes. Retenez bien l'adresse, le 23 chemin de Quincampoix.

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Bonjour football, le ministre de l'Intérieur Laurent Nunez a annoncé hier que 780 personnes avaient été interpellées en France lors des festivités consécutives. La victoire du PSG en finale de la Ligue des Champions, un chiffre en hausse de 32% par rapport à l'an dernier, en 2025 en effet. Après la première victoire du club parisien, 592 personnes avaient été arrêtées, dont 491 à Paris. Les infractions reprochées sont pour environ la moitié des atteintes aux personnes dépositaires de l'autorité publique. Tennis, Alexander Zverev confirme son statut de favori de Roland-Garros, opposé hier au lucky loser néerlandais Jesper de Jong. Le numéro 3 mondial n'a eu besoin que de 3 manches pour s'assurer de prendre part au quart de finale des internationaux de France. L'Allemand sera opposé à Raphaël Jodard. Rugby, une semaine après son deuxième titre d'affilée en Champions Cup, l'Union Bordeaux-Bègles a été battue 27-22 hier sur la pelouse de Toulon lors de l'avant-dernière journée top 14, décrochant cependant un point de bonus défensif très précieux. Déjà éliminé de la course au top 6, le RC Toulon, quant à lui, a dit définitivement adieu à ses dernières chances de qualification en Champions Cup pour la saison prochaine. Les habitants de Hambourg ont rejeté hier par référendum une candidature pour organiser les JO de 2036, 2040 ou 2044. Cette consultation citoyenne a attiré une forte participation supérieure à 50% sur plus de 650 000 bulletins dépouillés. Le non a réuni 55% contre 45% pour le oui, mettant ainsi fin au projet hambourgeois. Reste désormais Munich, Berlin et Cologne qui ont manifesté de l'intérêt pour accueillir une Olympiade. Cyclisme à l'issue d'une dernière étape notamment animée par Filippo Ganna, Jonathan Milan a saisi la dernière occasion de lever les bras en vainqueur sur le Giro. Il devance sur la ligne Giovanni Lonardi et Paul Penouette. Sans le moindre souci, Jonas Vingegaard valide sa victoire au classement général de ce Tour d'Italie 2026. C'est la fin de ce Flash Sport, une très bonne journée à toutes et à tous.

0: En mai, il est grand temps de faire tout ce qu'il nous plaît. À l'échelle nationale, le mois est entièrement consacré à la pratique du vélo. Pump track, initiation et démonstration ludique. Cette année, Val d'Europe Agglomération célèbre la 5e édition de Mai à vélo. Le président, Philippe Descrouet.
1: On va s'attendre à avoir une journée familiale. Ça permet à toutes les familles qui ont envie de prendre leur vélo ou de découvrir tout ce qu'on peut faire sur le Val d'Europe de venir faire un petit tour chez nous. Alors vous avez, comme toujours, des choses dès le plus jeune âge. Vous allez avoir sur les 0-3 ans déjà des petites choses sympathiques avec le parcours de Dresdienne. Vous allez avoir le pump track aussi qui va faire des démonstrations peu 10 ans. Ça permet aussi de tester des petits talents de cyclistes sur le circuit du pump track qui est chez nous. L'initiation au tandem, ça c'est sympa, ça permet aux gens de pédaler un peu à deux. Alors faut s'entendre un peu, hein. Faut aller dans le même sens parce que c'est préférable. Mais voilà, c'est des expériences. Vous avez l'initiation trottinette aussi. Tout le monde sait faire de la trottinette, mais je pense que c'est aussi pour des questions de sécurité, de montrer un petit peu comment on s'en sert, etc. Le vélo smoothie, j'ai fait ça moi il y a quelques temps. Les gens vont découvrir comment se faire un cocktail en pédalant. Le vélo est tout simplement connecté à un mixeur, c'est assez sympa aussi. Vous avez toujours les ateliers de réparation comme on fait chaque année, le stand de Val d'Europe, les essais de vélo avec des partenaires, etc. Voilà. Et bien sûr, la traditionnelle balade, où là, il y a les grands circuits, ou petits, on choisit, voilà, où tout le monde va faire un tour en vélo à travers le Val d'Europe.
0: Entre le village vélo, les balades et les animations ludiques, c'est un beau programme à la découverte du territoire qui nous attend.
1: Vous savez que ce qui est important pour nous, on a beaucoup de kilomètres qui sont prévus en construction d'itinéraires cyclables faits en partenariat avec l'agglomération, avec l'EPA, avec la région, etc. C'est beaucoup de kilomètres qui sont en construction et donc on fait ce type de journée justement pour donner envie aux gens d'aller se promener, de sortir avec les enfants et puis de découvrir des parcours en fait. C'est que parfois les gens ne savent pas qu'on peut faire des parcours de quasiment 15, 20, 25 kilomètres à travers le Val d'Europe. On va voir ce qui se passe dimanche. On croise les doigts. Bon, généralement, il a toujours fait beau. C'est toujours préférable pour avoir une fréquentation. Après, voilà, nous, notre devoir, c'est de faire ce type d'événement pour justement promouvoir. Il y a un rapport aussi avec la santé. Hein. On parle du vélo, mais c'est aussi promouvoir le vélo tout simplement comme un exercice physique, etc. Moi, je sais que de mon côté, j'aime bien quand je peux prendre le vélo et aller faire une balade de 10, 15, 20 km. En plus, maintenant, avec les vélos assistance électrique, il n'y a plus d'excuses pour plus en faire. Jusqu'à tout âge, quasiment, on peut faire du vélo aujourd'hui.
0: Ce dimanche, c'est assez riche. Que la 5e édition de Mai à vélo s'installe sur Val d'Europe Agglomération. Une manifestation qui devrait nous permettre de redécouvrir les plus beaux paysages du territoire.

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1: Bonjour à tous. Dans l'actualité People du jour, on parle de Tom Brady, encore une bombe à son bras. L'année dernière, en 2025, sa Gisèle Dex a eu un troisième enfant et épousé Joaquim Valente. Autant dire que le champion du football américain devait se sentir un peu en loose day. Heureusement, en ce début d'année 2026, l'athlète âgé de 48 ans sait comment se consoler. Parti en vacances à Saint-Barth, il a ainsi allègrement fricoté avec la jeune et belle Alix Hirle, une influenceuse âgée de 25 ans. Entre elle et Tom, ça a tout de suite accroché, a expliqué une source proche donc du couple. D'autant que quelques jours plus tôt, la blonde informait ses 8 millions de followers sur TikTok de sa rupture avec une autre star de la NFL, Braxton Berrios, de l'art de jouer sur son propre terrain. On se retrouve très vite avec d'autres actualités People.

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0: color run, pique-nique champêtre, spectacle familial, les feux d'artifice. Ce week-end, les gouverniaux se retrouvent en famille ou entre amis autour de leur traditionnelle fête du village. Un événement incontournable qui rassemble toujours les générations. Le maire, Nathalie Tortra.
1: Alors, la fête du village, c'est le moment phare de l'année dans le village. J'ai toujours connu cette fête du village au moment de la fête des maires. Donc, historiquement, il y a plusieurs associations qui viennent et c'est le comité des fêtes qui l'organise, bien sûr, sous l'égide de la mairie, puisque le comité des fêtes, à ce moment-là, est largement financé, aidé par la collectivité. Alors, cette année, en fait, il y a des petites surprises. Le vendredi soir, il y a un spectacle. Ça, c'est un spectacle de qualité, puisque c'est un artiste qui va venir et qui, d'habitude, se produit au Printemps de Parole. À 20h30, il y aura donc ce petit spectacle. Comme toutes les années, il y aura la retraite au Fonds Lambeau à partir de 21h30 et le feu d'artifice à proximité du cimetière à 22h45.
0: Initiation au sport, diffusion de la finale de la Ligue des Champions et Color Run. Cette année, les petits comme les plus grands sont servis.
1: Alors le samedi, la journée va être festive tout au long de la journée et on a la participation en fait de l'association L'Amicale des Enfants de Gouverne et des jeunes du CM. Qui vont faire une color run. Dans le mot, il y a Koh-Lanta, donc voilà, une course toute en couleurs organisée de 10h30 à 12h30. Attention, c'est sur inscription. Hein. Ensuite, à 13h30, on a le parc des sports, en fait, où on va parler en fait du nouveau plateau sportif. Le nouveau plateau sportif que nous n'avons pas encore inauguré, puisque l'inauguration officielle n'aura lieu qu'en septembre. Donc c'est juste un avant-goût et c'est juste pour avoir en fait une aire sécurisée pour que les enfants puissent jouer sous l'œil des parents. Et puis bien le soir, il y a la fiesta paella et un orchestre. Et donc là aussi, c'est sur inscription. Et ne tardez pas parce que les inscriptions, elles vont vite se fermer.
0: Alors, vous l'aurez compris, ce week-end, les quatre coins de Gouverne s'animent autour de la fête du village. Entre la color run, le feu d'artifice ou même le dîner orchestre. Cette année, les petits comme les plus grands peuvent se retrouver en toute convivialité.

Bonjour, le ministre de l'Intérieur algérien sera reçu aujourd'hui par Laurent Nunez, place Beauvau, un signe de plus du réchauffement des relations entre la France et l'Algérie. Cette visite annoncée à la mi-mai par le ministre de l'Intérieur s'inscrit dans la continuité de son déplacement les 16 et 17 février dernier à Alger. Dans 15 jours, la France accueillera le G7 à Évian, un village anti-G7 pourrait voir le jour à Annemasse dans la région. La préfecture de Haute-Savoie a annoncé au collectif d'opposants qu'elle ne s'opposerait pas à leur installation. 3000 personnes pourraient y participer. Le ministre des Transports, Philippe Tabarot, annonce dans un communiqué une réduction de 65% du tarif de solidarité de la taxe sur le transport aérien de passagers pour les liaisons soumises à une obligation de service public dans le cadre d'une délégation de service public. Cette réduction concerne 26 liaisons aériennes en France. Deux mineurs ont été interpellés et placés en garde à vue dans l'affaire de la fusillade survenue dans la soirée du mardi 26 mai à Grenoble, qui avait fait un mort et 4 blessés. Le procureur de Grenoble, Étienne Monteau, avait estimé que ces faits apparaissaient comme une riposte à des tirs mortels survenus le dimanche précédent dans la commune voisine d'Échirolles. Au Liban, la prise de la forteresse médiévale de Beaufort par les forces israéliennes marque un tournant alors que l'ONU se réunit en urgence face à cette escalade majeure. Tsahal a ordonné de nouvelles évacuations de masse, plongeant la population libanaise dans le chaos. La prise de cette citadelle construite par les croisés au XIIe siècle, un site stratégique surplombant le sud du Liban et une partie du nord d'Israël, ouvre la voie à une progression de l'armée vers la région de Nabatieh. C'est la fin de ce flash, une très bonne journée à notre écoute.

0: L'année dernière, la communauté de communes du Pays de l'Ourcq nous a surpris avec une exposition immersive dédiée au cirque. En collaboration avec Louis Sampion Bouglione, c'est une toute nouvelle exposition centrée sur les écuyères qui s'installe dans la salle de la pyramide. Une exposition visible jusqu'au 7 juin prochain. Le directeur général du Pays de l'Ourcq, Sébastien Lascourège.
1: L'année dernière, nous avions fait part à une exposition avec Monsieur Sampion, Louis Sampion Bouglione, qui est le garant de la collection Émilien Bouglione, où nous étions partis sur une thématique générale autour du cirque et en particulier de la famille Bouglione. Pour cette année, donc notre deuxième édition, nous accueillons une exposition toujours avec Monsieur Louis Sampion Bouglione et la collection Émilien Bouglione. Et cette année, on aura une thématique qui sera différente puisqu'on va traiter des écuyères dans le monde du cirque. Le parcours des écuyères, la difficulté, tout ce qui a pu être mis à l'honneur, c'est vraiment une plongée immersive dans l'univers fascinant de ces premiers artistes de cirque qui sont des véritables initiatrices d'une liberté nouvelle et aussi pour nous, ça nous tenait à cœur de faire une thématique autour de la femme.
0: Pour cette deuxième exposition, l'immersion devrait être totale. Les visiteurs pourront notamment découvrir des objets historiques. Thomas Rodriguez.
2: L'expo, elle sera conçue comme une véritable piste de cirque. C'était vraiment l'objectif pour que l'immersion soit totale. On aura 145 mètres carrés, un parcours donc circulaire qui va inviter le visiteur à tourner autour d'elle à la manière un peu d'un manège. Et en fait, on aura différentes sections. Visuellement, il y aura normalement 4 grandes sections avec un parcours, des grands panneaux d'exposition aussi, avec pas mal de textes un petit peu dessus pour évidemment découvrir l'univers et le monde des écuyères dans le cirque au fil des âges. Et donc, mise en scène, plusieurs sections, découverte progressive, immersive de cet univers. On a donc un fil narratif pour le visiteur. Et il y a une histoire en fait du début à la fin, c'est-à-dire quand on va rentrer dans la salle Meutet, on découvre un début et il y a une fin quand on ressort forcément, donc après avoir fait le tour de ce manège. Tous les objets à noter, ce sont des objets originaux. Les costumes, les affiches, les accessoires, les archives, il y a des documents d'archives aussi qui sont très intéressants et qui tiennent à cœur. Tout ça, ça tient à cœur à Louis Sampion Bouglione, c'est pour ça qu'il nous a proposé cette exposition. On a voulu vraiment cette année faire un format un peu plus pour les grands, même il y a des scolaires qui vont venir, mais on a plus axé sur les CM1, les CM2 et puis les 6e et les 5e sur les temps d'ouverture pour les scolaires.
0: En collaboration avec Louis Sampion Bouglione, la communauté de communes du Pays de l'Ourcq dévoile l'exposition L'ère des écuyères. Depuis la salle de la pyramide à Marie-sur-Marne, les plus curieux sont invités pour une visite ludique et immersive d'une époque pleine d'anecdotes et d'histoires.

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La météo pour ce mardi 2 juin, des pluies intermittentes et quelques averses concernent l'ouest, le nord et le centre jusqu'au massif central. Ailleurs, notamment sur le littoral méditerranéen et la vallée du Rhône, le ciel alterne entre nuages et éclaircies. Les températures pour ce mardi matin, 15 degrés pour Brest et Cherbourg, 16 degrés pour Lille et Strasbourg, 17 à Paris et Lyon, 17 également pour Toulouse, Bordeaux et Biarritz, 19 à Nice, 20 degrés pour Montpellier et Ajaccio, 20 également pour Perpignan et 21 à Marseille. Et pour ce mardi après-midi, entre 17 et 24 degrés sur une moitié nord, il fera 17 en Bretagne, 19 sur la Normandie, 20 degrés sur les Hauts-de-France, 23 sur la région parisienne, 24 degrés sur le Grand Est, dans la moitié sud, entre 22 et 28 degrés. Il fera 22 sur la Nouvelle-Aquitaine, 25 en Corse et sur l'Occitanie ainsi que sur la vallée du Rhône et entre 27 et 28 degrés le long de la Méditerranée. Petite exception pour Nice où il fera 23 degrés.

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0: En plein cœur de Marne-et-Gondoire, le marché de la cueillette de Chanteloup-en-Brie nous a déniché les plus belles saveurs de nos producteurs et artisans locaux. Avec l'arrivée des beaux jours, les produits de saison se sont installés sur toutes les étals. Des petites pépites dénichées par Benoît Causon et son équipe qui s'imposent dans un festival de couleurs.
1: Ce marché de la cueillette à Chanteloup, il a été créé en 2009. On a eu l'opportunité, en fin de compte, d'implanter une cueillette avec des fruits et légumes et un magasin de producteurs et de produits fermiers. On a fait ça en famille parce que mes parents étaient encore de la partie et ça a été surtout une aventure à deux ou à quatre avec Sophie, mon épouse, et mon frère et ma belle-sœur. Donc on s'est lancé là-dedans à quatre en 2009. Derrière ce marché, c'est de produire des fruits et légumes sur la partie cueillette. Sur 10 hectares, on produit fruits, fleurs, légumes. Et de continuer l'expérience au marché avec la volonté de proposer des produits qui ont du goût, qui parlent le terroir, qui ont une histoire. Et donc, on a été chercher des producteurs de volailles, de charcuterie, de bœuf, mais aussi des produits d'épicerie. Mais que de producteurs qui répondent à cette démarche-là, qui est à peu près la même que la nôtre, de produire du bon et des produits qui ont du goût. Le critère pour nous qui est immuable, normalement, c'est le goût. C'est un produit qui va nous plaire à nous d'abord. Donc après, effectivement, on va aller le chercher en local éventuellement. On travaille avec un peu plus de 30 producteurs sénémarnais. Et puis après, on va aller chercher des produits normalement au mieux de leur terroir. On va aller chercher du comté directement chez Marcel Petit dans le Jura. On va aller chercher des produits à base de canard, magret, choses comme ça auprès d'une coopérative qui est dans les Landes à Montfort-en-Chalosse pour vraiment avoir des choses qui nous plaisent et qui nous parlent.
0: Dans une ambiance ultra bienveillante, les équipes nous conseillent pour cuisiner de bons petits plats et associer quelques saveurs.
1: Pour nous, c'est vraiment important, c'est vraiment une relation de confiance. Alors moi, je baigne dedans depuis 45 ans, mais notre producteur avec lequel on travaille sur la charcuterie, j'ai été faire mon stage de BTS agricole là-bas, j'y ai travaillé 3 mois, et donc ça doit remonter à un peu plus de 20 ans. Donc voilà, c'est une relation de 20 ans qu'on a avec eux, et c'est un vrai travail de confiance et de partenariat qu'on met en place ensemble. C'est vrai que c'est l'avantage du printemps, là, c'est qu'on est en plein dedans, on est dans un festival de couleurs, à la fois sur la partie fruits et légumes, avec les premiers abricots, les premières cerises, et la pleine saison de fraises en ce moment, et à la fois sur la partie charcuterie et boucherie avec effectivement les brochettes avec toutes ces marinades qui vont bien, une farandole de saucisses, que ce soit de la chipot, de la merguez, de la chipot persillée, de la chipot aux herbes, de la chipot curry, etc. Donc voilà, c'est vraiment une période qui est très agréable, qui est tout haute en couleurs, qui généralement symbolise des bons moments avec les copains, avec les amis autour d'un barbecue ou d'un petit verre, et c'est plutôt bien agréable.
0: À Chanteloup-en-Brie, le marché de la cueillette nous réserve toujours son lot de surprises. À l'heure du printemps, les producteurs locaux se dévoilent sous leurs meilleures saveurs. Les plus habitués se sont déjà précipités sur les abricots et les fraises du marché. Un conseil, dépêchez-vous.

entre la France et l'Algérie. Cette visite annoncée à la mi-mai par le ministre de l'Intérieur s'inscrit dans la continuité de son déplacement les 16 et 17 février dernier à Alger. Dans 15 jours, la France accueillera le G7 à Évian, un village anti-G7 pourrait voir le jour à Annemasse dans la région. La préfecture de Haute-Savoie a annoncé au collectif d'opposants qu'elle ne s'opposerait pas à leur installation. 3000 personnes pourraient y participer. Le ministre des Transports, Philippe Tabarot, annonce dans un communiqué une réduction de 65% du tarif de solidarité de la taxe sur le transport aérien de passagers pour les liaisons soumises à une obligation de service public dans le cadre d'une délégation de service public. Cette réduction concerne 26 liaisons aériennes en France. Deux mineurs ont été interpellés et placés en garde à vue dans l'affaire de la fusillade survenue dans la soirée du mardi 26 mai à Grenoble, qui avait fait un mort et 4 blessés. Le procureur de Grenoble, Étienne Montaud, avait estimé que ces faits apparaissaient comme une riposte à des tirs mortels survenus le dimanche précédent dans la commune voisine d'Échirolles. Au Liban, la prise de la forteresse médiévale de Beaufort par les forces israéliennes marque un tournant alors que l'ONU se réunit en urgence face à cette escalade majeure. Tsahal a ordonné de nouvelles évacuations de masse, plongeant la population libanaise dans le chaos. La prise de cette citadelle construite par les croisés au XIIe siècle, un site stratégique surplombant le sud du Liban et une partie du nord d'Israël, ouvre la voie à une progression de l'armée vers la région de Nabatieh. C'est la fin de ce flash, une très bonne journée à notre écoute.

0: Cette année, le festival Printemps de Parole a célébré son 21e anniversaire. Après une soirée d'ouverture enchantée à Montévrin, les artistes ont sillonné le territoire de Marne-et-Gondoire. Un travail d'équipe porté par le président Jean-Paul Michel.
1: Quelle que soit la météo, Printemps de Parole est là, est fidèle. Je pense que c'est, si je ne dis pas de bêtises, ça doit être la 21e édition. Et puis, avec toujours son public, avec toujours du public, quel que soit le lieu, quel que soit l'endroit, parce que à Marne-et-Gondoire, on sait faire vivre la culture. Et on arrive à rassembler tous les gens du territoire autour de spectacles qui sont très variés, qui sont drôles, qui sont profonds, en tout cas, qui sont toujours d'une superbe qualité et qui ont toujours lieu dehors. Donc avec cette petite incertitude de météo qui nous donne des frissons, même si on a toujours une solution de repli. Mais ce soir, la météo se tient et pour les quatre spectacles suivants, elle devrait se tenir avec l'apothéose dimanche à Rentilly. On exerce la culture sur plusieurs domaines, notamment dans les médiathèques, dans le domaine de la musique, mais aussi évidemment dans le domaine du spectacle. On a un superbe musée à Rentilly avec des expositions qui tournent régulièrement, qui attirent toujours de plus en plus de public. Donc la culture Marne-et-Gondoire, c'est vraiment l'union des communes. Ça a été un des premiers signaux de l'union des communes avec l'environnement, l'aménagement du territoire. Donc on tient vraiment à nos traditions, à garder ce savoir-faire et à le mettre à disposition de tous les habitants de Marne-et-Gondoire.
0: De Lèche à Carnotin, tout en passant par Conches-sur-Gondoire. Tous les ans, le festival Printemps de Parole se promène aux quatre coins du territoire. Une volonté politique assumée par Jean-Paul Michel.
1: C'est très important parce qu'on vit ensemble et parce qu'il nous faut des moments autour desquels on se rassemble, on prend du plaisir, on fait fonctionner ses neurones, on fait fonctionner ses émotions. Donc voilà, c'est important qu'on puisse avoir tous ces moments-là les plus fréquents possibles, toujours de la qualité et toujours du bien-être ensemble. Ce que je préfère, c'est que ce sont des spectacles extérieurs et qui se déroulent sur tout le territoire. Donc toutes les communes bénéficient d'un spectacle à tour de rôle. Aucune commune n'est oubliée, qu'elle soit grande, qu'elle soit petite, et elle connaît le même succès, quelle que soit sa taille. Voilà. Ça permet donc à nos habitants, évidemment, qui sont plus en nombre dans les villes, mais aussi de découvrir les trésors des villages, le territoire, de le parcourir, et puis de pouvoir y revenir ensuite en famille, en promenade, quand ils veulent.
0: Cette année encore, des milliers de curieux se sont émerveillés devant les propositions artistiques du festival Printemps de Parole. Une 21e édition qui restera dans toutes les mémoires.
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1: Bonjour à tous, dans l'actualité objets connectés, on parle de Sony qui améliore sa climatisation portable Rain Pocket Pro Plus. Avec le Rain Pocket Plus, Sony propose donc une solution de rafraîchissement personnel toujours plus perfectionnée. Forcément, avec ce réchauffement climatique toujours plus indéniable et des phases de grosse chaleur toujours plus présentes, les constructeurs de la tech cherchent des solutions pour rafraîchir la situation. À défaut de la corriger, Sony n'est pas le seul à proposer un dispositif thermique portable, mais quelques nouvelles générations de sa solution. Disponible depuis quelques jours, y compris en France, le Rain Pocket Pro Plus prend le relais du Rain Pocket Pro que nous avions déjà parlé ici. Il s'agit toujours d'un appareil tour de cou silencieux qui dispose d'une plaque rafraîchissante qui vient se poser à la base de la nuque pour refroidir le corps. Des capteurs et un algorithme sont là pour proposer une expérience thermique personnalisée en fonction donc de la température extérieure et des mouvements de l'utilisateur. Sony annonce un refroidissement 20% plus efficace qu'avec la précédente version, avec une baisse de 2 degrés supplémentaires avec le mode Smart Cool et une température de surface visée de 20 degrés. A l'inverse, un mode Warm permet de réchauffer le corps en hiver. Côté autonomie, la firme annonce 15 heures avec une température environnante de 30 degrés. Conçu pour être assez discret, le Rain Pocket Pro Plus dispose également d'un nouveau bandeau Adaptive Hold pour une meilleure stabilité et un maintien amélioré, même en marchant ou lors d'une activité légère. On se retrouve très vite avec d'autres objets connectés à découvrir.
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0: Après deux précédentes éditions réussies, la commune de Champlombrie célèbre la fête des voisins sous la halle des rencontres. Ce vendredi, la fameuse soirée chanteloupienne revient pour un moment inoubliable et son fameux spectacle nocturne. Le maire, Olivier Colesto.
1: Alors, petite tradition, oui, parce que finalement, c'est que la troisième édition, c'est un peu court pour parler de tradition, mais en même temps, elle répond à un besoin qui tenait un peu du fantasme dans la ville depuis des années. Tu sais que Chanteloup se caractérise par cette halle des rencontres qui est en plein milieu, sous laquelle on organise beaucoup d'événements, et ça fait des années que les Chanteloupiens voulaient un pique-nique sous la halle, voulaient quelque chose qui soit à la fois festif et convivial. On a enchaîné la Covid, le Vigipérate, enfin, ça n'a jamais été facile à mettre en place, mais là, on a une formule depuis 3 ans, super simple en réalité. On tombe la pelouse pour y mettre des couvertures, on organise des barbecues en libre service, on prévoit une petite animation en fin de soirée et les gens viennent avec leur salade, leur pizza, ce qu'ils veulent, et on passe une super soirée tous ensemble. Donc c'est un événement qui coûte pratiquement rien à organiser, qui est très facile à décrire, tu le vois, et qui marche à tous les coups parce que c'est vraiment l'esprit chanteloupien. C'est le jour de la fête des voisins. Alors Chanteloup-en-Brie, je le rappelle, c'est une petite ville, 4000 habitants, mais qui est très compacte. On tient sur 1 km², donc en fait on est tous voisins. D'ailleurs c'est le slogan de la soirée chanteloupienne. Puisqu'on est tous voisins, réunissons-nous tous à un même endroit et faisons de la fête des voisins ensemble.
0: Tous les ans, des centaines de chanteloupiens se réunissent sous la halle des rencontres pour partager un moment convivial. La soirée chanteloupienne s'intègre dans le cadre de la fête des voisins.
1: Les barbecues, ce sont les barbecues municipaux avec le charbon municipal et l'allume-barbecue municipale. Donc venez avec vos saucisses et avec vos merguez. À ce sujet, d'ailleurs, je salue tes auditeurs. Je dis qu'ils sont les bienvenus à la soirée chanteloupienne. Bien évidemment, quand on dit qu'on est tous voisins, on est tous voisins jusqu'à très très loin dans le Nord-Seine-et-Marne. Un beau spectacle l'année dernière, pyrotechnique, qui d'ailleurs a été repris par pas mal de collègues maires depuis dans d'autres communes. La preuve que c'était la bonne formule avec des étincelles, des flammes. C'est vraiment chouette. Et puis on est au mois de mai, donc les journées rallongent, mais elles sont pas encore si longues que ça. Donc tu vois, vers 22h déjà, il commence à faire nuit, donc on peut faire des spectacles pyrotechniques très spectaculaires sans avoir à attendre minuit au moment où les enfants ont les yeux qui se ferment et les parents commencent déjà à être énervés. Donc c'est vraiment un bon combo, cette fête de la soirée chanteloupienne au mois de mai. En tant que maire, on a forcément un réseau qui dépasse le strict périmètre de sa commune. La soirée chanteloupienne, c'est un point de chute pour beaucoup, beaucoup de mes amis des communes voisines.
0: Alors, vous l'aurez compris, ce vendredi, la soirée chanteloupienne revient à Chanteloup-en-Brie pour partager un moment convivial en famille ou entre amis. Une fête des voisins qui se termine toujours à la tombée de la nuit et autour d'un spectacle plein de surprises.

Bonjour, le ministre de l'Intérieur algérien sera reçu aujourd'hui par Laurent Nunez, place Beauvau, un signe de plus du réchauffement des relations entre la France et l'Algérie. Cette visite annoncée à la mi-mai par le ministre de l'Intérieur s'inscrit dans la continuité de son déplacement les 16 et 17 février dernier à Alger. Dans 15 jours, la France accueillera le G7 à Évian, un village anti-G7 pourrait voir le jour à Annemasse dans la région. La préfecture de Haute-Savoie a annoncé au collectif d'opposants qu'elle ne s'opposerait pas à leur installation. 3000 personnes pourraient y participer. Le ministre des Transports, Philippe Tabarot, annonce dans un communiqué une réduction de 65% du tarif de solidarité de la taxe sur le transport aérien.

passagers pour les liaisons soumises à une obligation de service public dans le cadre d'une délégation de service public. Cette réduction concerne 26 liaisons aériennes en France. Deux mineurs ont été interpellés et placés en garde à vue dans l'affaire de la fusillade survenue dans la soirée du mardi 26 mai à Grenoble, qui avait fait un mort et 4 blessés. Le procureur de Grenoble, Étienne Monteau, avait estimé que ces faits apparaissaient comme une riposte à des tirs mortels survenus le dimanche précédent dans la commune voisine d'Échirolles. Au Liban, la prise de la forteresse médiévale de Beaufort par les forces israéliennes marque un tournant alors que l'ONU se réunit en urgence face à cette escalade majeure. Tsahal a ordonné de nouvelles évacuations de masse, plongeant la population libanaise dans le chaos. La prise de cette citadelle construite par les croisés au XIIe siècle, un site stratégique surplombant le sud du Liban et une partie du nord d'Israël, ouvre la voie à une progression de l'armée vers la région de Nabatieh. C'est la fin de ce flash, une très bonne journée à notre écoute.

0: Comme tous les ans, ça y est, on se retrouve tous un petit peu pour cette traditionnelle fête des voisins un peu partout. Toutes les communes s'organisent pour justement permettre finalement à tous les riverains de se retrouver. Et du côté de Jossigny, on peut dire que les habitants ont la chance de pouvoir justement vendredi prochain traverser les portes du château de Jossigny pour redécouvrir ce parc, l'arpenter et s'installer pour un moment ultra convivial sur cette fête des voisins. Un moment, Patrick Maillard, je crois que tout le monde attend avec grande impatience parce que cette année, beaucoup d'associations sont quand même au rendez-vous.
1: En effet, la fête des voisins, on la faisait chacun dans son petit quartier. Pour nous, c'est des petites rues. Mais là, aujourd'hui, en fait, c'est l'ouverture sur le parc du château. On a négocié avec le Centre des Monuments Nationaux, évidemment. On a une partie de fête du voisin où on a déjà plus de 85 inscriptions, ce qui est pas mal, enfin, je trouve, pour le village. L'intérêt aussi, c'est la présentation des nouvelles assos de Jossigny, notamment le comité des fêtes qui sera présent, l'association des parents d'élèves de Jossigny qui sera présent aussi. Bon, le club de l'amitié, j'imagine aussi, parce que dès qu'il y a quand même un petit peu à manger, ils sont là. Ça se veut très, très, très convivial, mais comme tout le temps à Jossigny, ça redonne un petit coup de boost sur la réunion des habitants, parce qu'on a eu quand même une période un peu serrée avec les élections, etc. On se pose, c'est avant l'été, et c'est pour préparer la fête communale qui aura lieu le 20, 21 juin. Et donc, ça permet de se réunir. On aura aussi la fête de l'école. Donc, voilà, ça, c'est les événements festifs de fin d'année où on se libère un petit peu avant l'été, se libérer la tête. Voilà.
0: Et donc, tout le monde doit venir avec son petit plat, sa petite boisson. J'imagine qu'il y aura de grandes tablées. On pourra s'installer peut-être par terre s'il fait très beau. On espère, évidemment, on croise les doigts pour qu'il fasse très, très beau. Mais petite particularité cette année, donc la municipalité va nous offrir l'apéritif, en tout cas à tous les habitants, pour justement passer un très bon moment et j'imagine encore une fois placé sous le signe de la convivialité.
1: En règle générale, en fait, c'est tout le temps. On offre l'apéritif. On offre l'apéritif parce que c'est vrai que, à la limite, c'est là où tout le monde se réunit et c'est vrai qu'on aura, si on a du mauvais temps, tant pis, on va acheter. On a décidé de fournir en fait du matériel pour l'ensemble des assos parce qu'on a toujours besoin et c'est vrai que c'était un manque et donc tout le monde sera à l'abri et ça sera effectivement sur les grandes tablées et à la mode de fête du village. On renoue avec l'histoire et avec un petit coup de jeune. Le comité des fêtes, c'est des jeunes. Les associations de parents d'élèves, vous imaginez que c'est pour l'école et c'est leur objectif, c'est effectivement de permettre à l'école d'avoir encore plus de moyens qu'elle n'a aujourd'hui.
0: On note le rendez-vous, la fête des voisins de Jossigny, c'est ce vendredi de 19h à 22h au parc du château. Merci.

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1: Bonjour à tous, dans l'actualité people du jour, on parle de Tom Brady, encore une bombe à son bras. L'année dernière, en 2025, sa Gisèle Dex a eu un troisième enfant et épousé Joaquim Valente. Autant dire que le champion du football américain devait se sentir un peu en loose day. Heureusement, en ce début d'année 2026, l'athlète âgé de 48 ans sait comment se consoler. Parti en vacances à Saint-Barth, il a ainsi allègrement fricoté avec la jeune et belle Alix Hirle, une influenceuse âgée de 25 ans. Entre elle et Tom, ça a tout de suite accroché, a expliqué une source proche donc du couple. D'autant que quelques jours plus tôt, la blonde informait ses 8 millions de followers sur TikTok de sa rupture avec une autre star de la NFL, Braxton Berrios, de l'art de jouer sur son propre terrain. On se retrouve très vite avec d'autres actualités people.

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0: Tous les ans, la commune de Condé-Sainte-Libière réunit les Condéens autour d'une journée de la citoyenneté. Ce samedi, plus d'une centaine de riverains sont attendus de 8h30 à 16h30 pour embellir leur village. Une petite tradition instaurée par le maire, Fabrice Marcy.
1: C'est une journée qui est ouverte à la population. On demande aux habitants de notre commune de venir nous aider pour entretenir, pour faire des petites réparations ou des plantations, etc. Donc sur la commune, et c'est un moyen de s'approprier la commune. Voilà, on se dit, bah tiens, j'ai fait tel massif, c'est moi qui l'ai fait, c'est moi qui l'ai réalisé. C'est une journée sympa. On passe un moment tous ensemble. On est une centaine de bénévoles. Et puis le midi, on mange tous ensemble. C'est offert par la mairie, bien sûr. Et vraiment, c'est un moment de convivialité intense. Ils viennent préparer, mais on fournit quand même tout le matériel pour pouvoir exécuter les différents travaux. On leur demande juste de venir avec une paire de gants et puis toute leur bonne volonté.
0: Au fil du temps, les Condéens ont largement participé à l'embellissement de leur commune. Cette année, c'est un programme encore plus chargé qui les attend.
1: On a énormément de travaux à réaliser encore cette année. On doit faire des plantations pour réaliser de très beaux massifs. On va nettoyer parce que ça fait partie aussi de la journée citoyenne. On mélange ça avec la World Cleanup. On fait tout en une seule journée et on va nettoyer donc aussi les berges donc du quai du canal. Et puis on va nettoyer aussi le pont canal qui devient un petit peu noir et on va essayer d'enlever un peu de cette crasse, que ce soit bien propre et agréable à regarder. Et on a surtout, on va créer un bar de plein air qui va se trouver dans le carré des fêtes, là où ont lieu les flâneries au mois de juillet. Ça, on pourra se restaurer directement dans ce bar et puis pourra servir aussi pour tout autre événement hein, qui auront lieu dans ce carré des fêtes. Ça va être une journée intense et j'espère qu'il fera beau ce jour-là. Ça va être sympa de se retrouver tous encore une fois.
0: C'est une tradition que les Condéens ne manquent pas. Ce samedi, ils sont attendus en nombre pour la journée de la citoyenneté de Condé-Sainte-Libière. De 8h30 à 16h30, l'esprit sera à la convivialité.

Bonjour, football. Le ministre de l'Intérieur, Laurent Nunez, a annoncé hier que 780 personnes avaient été interpellées en France lors des festivités consécutives. La victoire du PSG en finale de la Ligue des Champions, en chiffre en hausse de 32% par rapport à l'an dernier, en 2025 en effet. Après la première victoire du club parisien, 592 personnes avaient été arrêtées, dont 491 à Paris. Les infractions reprochées sont pour environ la moitié des atteintes aux personnes dépositaires de l'autorité publique. Tennis, Alexander Zverev confirme son statut de favori de Roland-Garros, opposé hier au lucky loser néerlandais Jesper de Jong. Le numéro 3 mondial n'a eu besoin que de 3 manches pour s'assurer de prendre part au quart de finale des internationaux de France. L'Allemand sera opposé à Raphaël Jodard. Rugby, une semaine après son deuxième titre d'affilée en Champions Cup, l'Union Bordeaux-Bègles a été battue 27-22 hier sur la pelouse de Toulon lors de l'avant-dernière journée de top 14, décrochant cependant un point de bonus défensif très précieux. Déjà éliminé de la course au top 6, le RC Toulon, quant à lui, a dit définitivement adieu à ses dernières chances de qualification en Champions Cup pour la saison prochaine. Les habitants de Hambourg ont rejeté hier par référendum une candidature pour organiser les JO de 2036, 2040 ou 2044. Cette consultation citoyenne a attiré une forte participation, supérieure à

50% sur plus de 650 000 bulletins dépouillés. Le non a réuni 55% contre 45% pour le oui, mettant ainsi fin au projet en bourgeois. Reste désormais Munich, Berlin et Cologne qui ont manifesté de l'intérêt pour accueillir une Olympiade. Cyclisme à l'issue d'une dernière étape, notamment animée par Filippo Ganna, Jonathan Milan a saisi la dernière occasion de lever les bras en vainqueur sur le Giro. Il devance sur la ligne Giovanni Lonardi et Paul Penouet. Sans le moindre souci, Jonas Vingegaard valide sa victoire au classement général de ce Tour d'Italie 2026. C'est la fin de ce Flash Sport. Une très bonne journée à toutes et à tous.

0: Arrivée des beaux jours, la commune de Torigny-sur-Marne commence doucement à s'éveiller. Ce week-end, l'opération Torigny prend soin de vous démarre autour de son premier marché nocturne avant de se poursuivre avec une exposition, un concert et un spectacle de clôture de saison. Le maire Bouchra Fenzariski.
1: Tout juste un mois et ça fait déjà presque 15 jours que la démarche est bien lancée. Alors comment on y arrive? C'est quand on a des élus formidables qui prennent leur rôle à cœur, qui sont hyper actifs aussi, mine de rien, et qui ont vraiment envie parce qu'ils aiment leur ville depuis de nombreuses années et qui ont envie que ça bouge enfin. Qui ont un réseau énorme de connaissances sur place parce qu'on sait que Torigny a des talents depuis très longtemps, des talents cachés. Donc et des personnes qui n'attendaient que ça d'être solliciter. Donc à partir du moment où vous avez cette envie et que vous avez le potentiel dans la ville, bah vous mettez tout ça en musique et finalement ça fonctionne. Et on a voulu cette date assez rapidement, du 29-30 mai, pour lancer cette première grosse dynamique qui va refaire vivre le centre-ville. Notre premier marché nocturne, on en avait parlé dans notre programme, on avait envie de relancer un marché. On sait que c'est compliqué d'être concurrentiel avec les autres marchés environnants. On reste une ville qui aujourd'hui démarre et pour s'assurer de ne pas être concurrent, on s'est dit qu'en soirée, il y avait pas d'une autre offre de cette manière-là dans le secteur et ça nous permettait de nous différencier. Donc c'est une phase test, hein, bien évidemment, on va voir comment ça fonctionne. Pendant un moment, on avait imaginé le jeudi soir, ensuite on nous dit que c'est mieux le vendredi soir parce que bah, les familles sont de sortie puis on n'a pas besoin de coucher les enfants trop tôt, donc ça permet de finir avec des food trucks. Donc là, on teste le vendredi soir, c'est notre première édition. On a plus d'une quinzaine de commerçants qui ont répondu présents, donc on est vraiment content d'avoir autant de commerçants. Et l'idée, c'est d'en faire une soirée festive, on aura de la musique également. Et puis on finira, comme je le disais, avec des food trucks pour vraiment finir cette soirée.
0: Ce week-end, les quatre coins de Torigny-sur-Marne s'éveillent autour de ses talents locaux. Spectacle, marché nocturne, concerts et expositions. Les petits comme les plus grands devraient être surpris par toute la richesse cachée de Torigny.

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1: Bonjour à tous, dans l'actualité musicale du jour, Dua Lipa diffuse gratuitement son Radical Optimism Tour sur YouTube. Bonne nouvelle donc pour les fans de Dua Lipa, la chanteuse s'apprête à partager gratuitement son concert du Radical Optimism Tour sur YouTube. Après avoir enflammé les scènes du monde entier, Dua Lipa prolonge l'expérience en ligne. La star britanno-albanaise a annoncé sur Instagram la mise en ligne du film complet de sa tournée enregistrée au Mexique. La chanteuse a ajouté « Maintenant, on peut profiter de ces spectacles pour toujours et toujours, je vous aime. » En France, la diffusion est donc prévue pour faire patienter donc son public. Dua Lipa a d'ailleurs déjà dévoilé un premier extrait du Live from Mexico disponible dès à présent sur sa chaîne YouTube. On se retrouve très vite avec d'autres actualités musicales.

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0: En mai, il est grand temps de faire tout ce qu'il nous plaît. À l'échelle nationale, le mois est entièrement consacré à la pratique du vélo. Pump track, initiation et démonstration ludique. Cette année, Val d'Europe Agglomération célèbre la 5e édition de Mai à vélo. Le président, Philippe Descroué.
1: On va s'attendre à avoir une journée familiale. Ça permet à toutes les familles qui ont envie de prendre leur vélo ou de découvrir tout ce qu'on peut faire sur le Val d'Europe de venir faire un petit tour chez nous. Alors vous avez, comme toujours, des choses dès le plus jeune âge. Vous allez avoir sur les 0-3 ans déjà des petites choses sympathiques avec le parcours drésilienne. Vous allez avoir le pump track aussi qui va faire des démonstrations pour 10 ans. Ça permet aussi de tester des petits talents de cyclistes sur le circuit du pump track qui est chez nous. L'initiation au tandem, ça c'est sympa, ça permet aux gens de pédaler un peu à deux. Alors faut s'entendre un peu, hein. Faut aller dans le même sens parce que c'est préférable, mais voilà, c'est des expériences. Vous avez l'initiation trottinette aussi, tout le monde sait faire de la trottinette, mais je pense que c'est aussi pour des questions de sécurité, de montrer un petit peu comment on s'en sert, etc. Le vélo smoothie, j'ai fait ça moi il y a quelques temps, les gens vont découvrir comment se faire un cocktail en pédalant. Le vélo est tout simplement connecté à un mixeur, c'est assez sympa aussi. Vous avez toujours les ateliers de réparation comme on fait chaque année, le stand de Val d'Europe, les essais de vélo avec des partenaires, etc. Voilà. Et bien sûr, la traditionnelle balade, où là il y a les grands circuits, ou petits, on choisit, voilà, où tout le monde va faire un tour en vélo à travers le Val d'Europe.
0: Entre le village vélo, les balades et les animations ludiques, c'est un beau programme à la découverte du territoire qui nous attend.
1: Vous savez que ce qui est important pour nous, on a beaucoup de kilomètres qui sont prévus en construction d'itinéraires cyclables fait en partenariat avec l'agglomération, avec l'EPA, avec la région, etc. C'est beaucoup de kilomètres qui sont en construction et donc on fait ce type de journée justement pour donner envie aux gens d'aller se promener, de sortir avec les enfants et puis de découvrir des parcours en fait. C'est que parfois les gens ne savent pas qu'on peut faire des parcours de quasiment 15, 20, 25 kilomètres à travers le Val d'Europe. On va voir ce qui se passe dimanche. Hein, on croise les doigts. Bon, généralement, il a toujours fait beau. C'est toujours préférable pour pouvoir avoir une fréquentation. Après, voilà, nous, notre devoir, c'est de faire ce type d'événement pour justement promouvoir. Il y a un rapport aussi avec la santé. Hein, on parle du vélo, mais c'est aussi promouvoir le vélo tout simplement comme un exercice physique, etc. Moi, je sais que de mon côté, bah, j'aime bien quand je peux prendre le vélo et aller faire une balade de 10, 15, 20 km. En plus, maintenant, avec les vélos à assistance électrique, il n'y a plus d'excuses pour plus en faire. Jusqu'à tout âge, quasiment, on peut faire du vélo aujourd'hui.
0: Ce dimanche, cet astérisque. La 5e édition de Mai à vélo s'installe sur Val d'Europe Agglomération. Une manifestation qui devrait nous permettre de redécouvrir les plus beaux paysages du territoire.

Bonjour, donc un jour la France accueillera le G7 à Évian, un village anti-G7 pourrait voir le jour à Annemasse dans la région. La préfecture de Haute-Savoie a annoncé au collectif d'opposants qu'elle ne s'opposerait pas à leur installation. 3000 personnes pourraient y participer. Le ministre de l'Intérieur algérien sera reçu aujourd'hui par Laurent Nunez, place Beauvau, un signe de plus du réchauffement des relations entre la France et l'Algérie. Cette visite annoncée à la mi-mai par le ministre de l'Intérieur s'inscrit dans la continuité de son déplacement les 16 et 17 février dernier à Alger. Le ministre des Transports Philippe Tabarot annonce dans un communiqué une réduction de 65% du tarif de solidarité de la taxe sur le transport aérien de passagers, et ce pour les liaisons soumises à une obligation de service public dans le cadre d'une délégation de service public. Cette réduction concerne 26 liaisons aériennes en France. Deux mineurs ont été interpellés et placés en garde à vue dans l'affaire de la fusillade survenue dans la soirée du mardi 26 mai dernier à Grenoble, qui avait fait un mort et 4 blessés. Le procureur de Grenoble, Étienne Montaud, avait estimé que ces faits apparaissaient comme une riposte à des tirs mortels survenus le dimanche précédent dans la commune voisine d'Échirolles. Au Liban, la prise de la forteresse médiévale de Beaufort par les forces israéliennes marque un tournant. Alors que l'ONU se réunit en urgence face à cette escalade majeure, Tsahal ordonne de nouvelles évacuations de masse plongeant la population libanaise dans le chaos. La prise de cette citadelle construite par les croisés au XIIe siècle, site stratégique, ouvre la voie à une progression de l'armée israélienne vers la région de Nabatieh. C'est la fin de ce flash, une très bonne journée à toutes et à tous.

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0: color run, pique-nique champêtre, spectacle familial, les feux d'artifice. Ce week-end, les gouverniaux se retrouvent en famille ou entre amis autour de leur traditionnelle fête du village. Un événement incontournable qui rassemble toujours les générations. Le maire, Nathalie Tortra.
1: Alors, la fête du village, c'est le moment phare de l'année dans le village. J'ai toujours connu cette fête du village au moment de la fête des maires. Donc, historiquement, il y a plusieurs associations qui viennent et c'est le comité des fêtes qui l'organise, bien sûr, sous l'égide de la mairie, puisque le comité des fêtes, à ce moment-là, est largement financé, aidé par la collectivité. Alors, cette année, en fait, il y a une petite surprise. Le vendredi soir, il y a un spectacle. Ça, c'est un spectacle de qualité, puisque c'est un artiste qui va venir et qui, d'habitude, se produit au Printemps de Parole. À 20h30, il y aura donc ce petit spectacle. Comme toutes les années, il y aura la retraite au Follambeau à partir de 21h30 et le feu d'artifice à proximité du cimetière à 22h45.
0: Initiation au sport, diffusion de la finale de la Ligue des Champions et Color Run. Cette année, les petits comme les plus grands sont servis.
1: Alors le samedi, la journée va être festive tout au long de la journée et on a la participation en fait de l'association L'Amicale des Enfants de Gouverne et des jeunes du CMJ qui vont faire une color run. Dans le mot, il y a Koh-Lanta, donc voilà, une course toute en couleurs organisée de 10h30 à 12h30. Attention, c'est sur inscription. Ensuite, à 13h30, on a le parc des sports en fait, où on va parler en fait du nouveau plateau sportif. Le nouveau plateau sportif que nous n'avons pas encore inauguré puisque l'inauguration officielle n'aura lieu qu'en septembre. Donc c'est juste un avant-goût et c'est juste pour avoir en fait une aire sécurisée pour que les enfants puissent jouer sous l'œil des parents. Et puis bien le soir, il y a la fiesta paella et un orchestre. Et donc là aussi, c'est sur inscription. Et ne tardez pas parce que les inscriptions, elles vont vite se fermer.
0: Alors, vous l'aurez compris, ce week-end, les quatre coins de Gouverne s'animent autour de la fête du village. Entre la color run, le feu d'artifice ou même le dîner orchestre. Cette année, les petits comme les plus grands peuvent se retrouver en toute convivialité.

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1: Bonjour à tous, dans l'actualité musicale du jour, Dua Lipa diffuse gratuitement son Radical Optimism Tour sur YouTube. Bonne nouvelle donc pour les fans de Dua Lipa, la chanteuse s'apprête à partager gratuitement son concert du Radical Optimism Tour sur YouTube. Après avoir enflammé les scènes du monde entier, Dua Lipa prolonge l'expérience en ligne. La star britanno-albanaise a annoncé sur Instagram la mise en ligne du film complet de sa tournée enregistrée au Mexique. La chanteuse a ajouté « Maintenant, on peut profiter de ces spectacles pour toujours et toujours. Je vous aime. » En France, la diffusion est donc prévue pour faire patienter donc son public. Dua Lipa a d'ailleurs déjà dévoilé un premier extrait du Live from Mexico disponible dès à présent sur sa chaîne YouTube. On se retrouve très vite avec d'autres actualités musicales.

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0: L'année dernière, la communauté de communes du Pays de l'Ourcq nous a surpris avec une exposition immersive dédiée au cirque. En collaboration avec Louis Sampion Bouglione, c'est une toute nouvelle exposition centrée sur les écuyères qui s'installent dans la salle de la pyramide. Une exposition visible jusqu'au 7 juin prochain. Le directeur général du Pays de l'Ourcq, Sébastien Lascourège.
1: L'année dernière, nous avions fait part à une exposition avec Monsieur Sampion, Louis Sampion Bouglione, qui est le garant de la collection Émilien Bouglione, où nous étions partis sur une thématique générale autour du cirque et en particulier de la famille Bouglione. Pour cette année, donc notre deuxième édition, nous accueillons une exposition toujours avec Monsieur Louis Sampion Bouglione et la collection Émilien Bouglione. Et cette année, on aura une thématique qui sera différente puisqu'on va traiter des écuyères dans le monde du cirque. Le parcours des écuyères, la difficulté, tout ce qui a pu être mis à l'honneur, c'est vraiment une plongée immersive dans l'univers fascinant de ces premiers artistes de cirque qui sont des véritables initiatrices d'une liberté nouvelle et aussi pour nous, ça nous tenait à cœur de faire une thématique autour de la femme.
0: Pour cette deuxième exposition, l'immersion devrait être totale. Les visiteurs pourront notamment découvrir des objets historiques. Thomas Rodriguez.
2: L'expo, elle sera conçue comme une véritable piste de cirque. C'était vraiment l'objectif. Pour que l'immersion soit totale, on aura 145 mètres carrés, un parcours donc circulaire qui va inviter le visiteur à tourner autour d'elle à la manière un peu d'un manège. Et en fait, on aura différentes sections. Visuellement, il y aura normalement 4 grandes sections avec un parcours, des grands panneaux d'exposition aussi, avec pas mal de textes un petit peu dessus pour évidemment découvrir l'univers et le monde des écuyères dans le cirque au fil des âges. Et donc, mise en scène, plusieurs sections, découverte progressive, immersive de cet univers. On a donc un fil narratif pour le visiteur. Et il y a une histoire en fait du début à la fin, c'est-à-dire quand on va rentrer dans la salle Meutet, on découvre un début et il y a une fin quand on ressort forcément, donc après avoir fait le tour de ce manège. Tous les objets à noter, ce sont des objets originaux. Les costumes, les affiches, les accessoires, les archives, il y a des documents d'archives aussi qui sont très intéressants et qui tiennent à cœur. Tout ça, ça tient à cœur à Louis Sampion Bouglione, c'est pour ça qu'il nous a proposé cette exposition. On a voulu vraiment cette année faire un format un peu plus pour les grands, même il y a des scolaires qui vont venir, mais on a plus axé sur les CM1, les CM2 et puis les 6e et les 5e sur les temps d'ouverture pour les scolaires.
0: En collaboration avec Louis Sampion Bouglione, la communauté de communes du Pays de l'Ourcq dévoile l'exposition L'ère des écuyères. Depuis la salle de la pyramide à Marie-sur-Marne, les plus curieux sont invités pour une visite ludique et immersive d'une époque pleine d'anecdotes et d'histoires.
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Bonjour football, le ministre de l'Intérieur Laurent Nunez a annoncé hier que 780 personnes avaient été interpellées en France lors des festivités consécutives. La victoire du PSG en finale de la Ligue des Champions, un chiffre en hausse de 32% par rapport à l'an dernier, en 2025 en effet. Après la première victoire du club parisien, 592 personnes avaient été arrêtées, dont 491 à Paris. Les infractions reprochées sont pour environ la moitié des atteintes aux personnes dépositaires de l'autorité publique. Tennis, Alexander Zverev confirme son statut de favori de Roland-Garros, opposé hier au lucky loser néerlandais Jesper de Jong. Le numéro 3 mondial n'a eu besoin que de 3 manches pour s'assurer de prendre part au quart de finale des internationaux de France. L'Allemand sera opposé à Raphaël Jodard. Rugby, une semaine après son deuxième titre d'affilée en Champions Cup, l'Union Bordeaux-Bègles a été battue 27-22 hier sur la pelouse de Toulon lors de l'avant-dernière journée top 14, décrochant cependant un point de bonus défensif très précieux. Déjà éliminé de la course au top 6, le RC Toulon, quant à lui, a dit définitivement adieu à ses dernières chances de qualification en Champions Cup pour la saison prochaine. Les habitants de Hambourg ont rejeté hier par référendum une candidature pour organiser les JO de 2036, 2040 ou 2044. Cette consultation citoyenne a attiré une forte participation, supérieure à 50% sur plus de 650 000 bulletins dépouillés. Le non a réuni 55% contre 45% pour le oui, mettant ainsi fin au projet hambourgeois. Reste désormais Munich, Berlin et Cologne qui ont manifesté de l'intérêt pour accueillir une Olympiade. Cyclisme à l'issue d'une dernière étape notamment animée par Filippo Ganna, Jonathan Milan a saisi la dernière occasion de lever les bras en vainqueur sur le Giro. Il devance sur la ligne Giovanni Lonardi et Paul Penouette. Sans le moindre souci, Jonas Vingegaard valide sa victoire au classement général de ce Tour d'Italie 2026. C'est la fin de ce Flash Sport, une très bonne journée à toutes et à tous.

0: En plein cœur de Marne-et-Gondoire, le marché de la cueillette de Chanteloup-en-Brie nous a déniché les plus belles saveurs de nos producteurs et artisans locaux. Avec l'arrivée des beaux jours, les produits de saison se sont installés sur toutes les étals. Des petites pépites dénichées par Benoît Causon et son équipe qui s'imposent dans un festival de couleurs.
1: Ce marché de la cueillette à Chanteloup, il a été créé en 2009. On a eu l'opportunité, en fin de compte, d'implanter une cueillette avec des fruits et légumes et un magasin de producteurs et de produits fermiers. On a fait ça en famille parce que mes parents étaient encore de la partie et ça a été surtout une aventure à deux ou à quatre avec Sophie, mon épouse, et mon frère et ma belle-sœur. Donc on s'est lancé là-dedans à quatre en 2009. Derrière ce marché, c'est de produire des fruits et légumes sur la partie cueillette. Sur 10 hectares, on produit fruits, fleurs, légumes et de continuer l'expérience au marché avec la volonté de proposer des produits qui ont du goût, qui parlent de terroir, qui ont une histoire. Et donc, on a été chercher des producteurs de volaille, de charcuterie, de bœuf, mais aussi des produits d'épicerie. Mais que de producteurs qui répondent à cette démarche-là, qui est à peu près la même que la nôtre, de produire du bon et des produits qui ont du goût. Le critère pour nous qui est immuable, normalement, c'est le goût. C'est un produit qui va nous plaire à nous d'abord. Donc après, effectivement, on va aller le chercher en local éventuellement. On travaille avec un peu plus de 30 producteurs seine-et-marnais. Et puis après, on va aller chercher des produits, normalement au mieux de leur terroir. On va aller chercher du comté directement chez Marcel Petit dans le Jura. On va aller chercher des produits à base de canard, magret, choses comme ça, auprès d'une coopérative qui est dans les Landes à Montfort-en-Chalosse, pour vraiment avoir des choses qui nous plaisent et qui nous parlent.
0: Dans une ambiance ultra bienveillante, les équipes nous conseillent pour cuisiner de bons petits plats et associer quelques saveurs.
1: Pour nous, c'est vraiment important, c'est vraiment une relation de confiance. Alors moi, je baigne dedans depuis 45 ans, mais notre producteur avec lequel on travaille sur la charcuterie, j'ai été faire mon stage de BTS agricole là-bas, j'y ai travaillé 3 mois, et donc ça doit remonter à un peu plus de 20 ans. Donc voilà, c'est une relation de 20 ans qu'on a avec eux, et c'est un vrai travail de confiance et de partenariat qu'on met en place ensemble. C'est vrai que c'est l'avantage du printemps, là, c'est qu'on est en plein dedans, on est dans un festival de couleurs, à la fois sur la partie fruits et légumes, avec les premiers abricots, les premières cerises, et la pleine saison de fraises en ce moment, et à la fois sur la partie charcuterie et boucherie avec effectivement les brochettes avec toutes ces marinades qui vont bien, une farandole de saucisses, que ce soit de la chipot, de la merguez, de la chipot persillée, de la chipot aux herbes, de la chipot curry, etc. Donc voilà, c'est vraiment une période qui est très agréable, qui est tout haute en couleurs, qui généralement symbolise des bons moments avec les copains, avec les amis autour d'un barbecue ou d'un petit verre, et c'est plutôt bien agréable.
0: À Chanteloup-en-Brie, le marché de la cueillette nous réserve toujours son lot de surprises. À l'heure du printemps, les producteurs locaux se dévoilent sous leurs meilleures saveurs. Les plus habitués se sont déjà précipités sur les abricots et les fraises du marché. Un conseil, dépêchez-vous.

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0: à l'affiche cinéma.
1: Bonjour à tous. Dans l'actualité cinéma du jour, on parle de la sortie du film Moulin dans les salles de cinéma à l'automne prochain, le 28 octobre pour être précis, avec notamment Gilles Lelouch et Louise Bourgoin. En juin 1943, Jean Moulin, chef de la résistance, est arrêté alors qu'il tente de réunifier les forces de l'armée secrète. Interrogé par le chef de la Gestapo de Lyon, Jean Moulin est entraîné dans une confrontation implacable. Le film Moulin dans les salles de cinéma, ça se passera dès le 28 octobre prochain. On se retrouve très vite avec d'autres films à découvrir.

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0: Cette année, le festival Printemps de Parole a célébré son 21e anniversaire. Après une soirée d'ouverture enchantée à Montévrin, les artistes ont sillonné le territoire de Marne et Gondoire. Un travail d'équipe porté par le président Jean-Paul Michel.
1: Quelle que soit la météo, Printemps de Parole est là et fidèle. Je pense que c'est, si je ne dis pas de bêtises, ça doit être la 21e édition. Et puis, avec toujours son public, avec toujours du public, quel que soit le lieu, quel que soit l'endroit, parce que à Marne-et-Gondoire, on sait faire vivre la culture. Et on arrive à rassembler tous les gens du territoire autour de spectacles qui sont très variés, qui sont drôles, qui sont profonds, en tout cas, qui sont toujours d'une superbe qualité et qui ont toujours lieu dehors. Donc avec cette petite incertitude de météo qui nous donne des frissons, même si on a toujours une solution de repli. Mais ce soir, la météo se tient et pour les quatre spectacles suivants, elle devrait se tenir avec l'apothéose dimanche à Rentilly. On exerce la culture sur plusieurs domaines, notamment dans les médiathèques, dans le domaine de la musique, mais aussi évidemment dans le domaine du spectacle. On a un superbe musée à Rentilly avec des expositions qui tourne régulièrement, qui attire toujours de plus en plus de public. Donc la culture Marne-et-Gondoire, c'est vraiment l'union des communes. Ça a été un des premiers signaux de l'union des communes avec l'environnement, l'aménagement du territoire. Donc on tient vraiment à nos traditions, à garder ce savoir-faire et à le mettre à disposition de tous les habitants de Marne-et-Gondoire.
0: De Lèche à Carnotin, tout en passant par Conches-sur-Gondoire. Tous les ans, le festival Printemps de Parole se promène aux quatre coins du territoire. Une volonté politique assumée par Jean-Paul Michel.
1: C'est très important parce qu'on vit ensemble et parce qu'il nous faut des moments autour desquels on se rassemble, on prend du plaisir, on fait fonctionner ses neurones, on fait fonctionner ses émotions. Donc voilà, c'est important qu'on puisse avoir tous ces moments-là les plus fréquents possibles, toujours de la qualité et toujours du bien-être ensemble. Ce que je préfère, c'est que ce sont des spectacles extérieurs et qui se déroulent sur tout le territoire. Donc toutes les communes bénéficient d'un spectacle à tour de rôle. Aucune commune n'est oubliée, qu'elle soit grande, qu'elle soit petite, et elle connaît le même succès, quelle que soit sa taille. Voilà. Ça permet donc à nos habitants, évidemment, qui sont plus en nombre dans les villes, mais aussi de découvrir les trésors des villages, le territoire, de le parcourir, et puis de pouvoir y revenir ensuite en famille, en promenade, quand ils veulent.
0: Cette année encore, des milliers de curieux se sont émerveillés devant les propositions artistiques du festival Printemps de Parole. Une 21e édition qui restera dans toutes les mémoires.

Bonjour football, le ministre de l'Intérieur Laurent Nunez a annoncé hier que 780 personnes avaient été interpellées en France lors des festivités consécutives. La victoire du PSG en finale de la Ligue des Champions, un chiffre en hausse de 32% par rapport à l'an dernier, en 2025 en effet. Après la première victoire du club parisien, 592 personnes avaient été arrêtées, dont 491 à Paris. Les infractions reprochées sont pour environ la moitié des atteintes aux personnes dépositaires de l'autorité publique. Tennis, Alexander Zverev confirme son statut de favori de Roland-Garros, opposé hier au lucky loser néerlandais Jesper de Jong. Le numéro 3 mondial n'a eu besoin que de 3 manches pour s'assurer de prendre part au quart de finale des internationaux de France. L'Allemand sera opposé à Raphaël Jodard. Rugby, une semaine après son deuxième titre d'affilée en Champions Cup, l'Union Bordeaux-Bègles a été battue 27-22 hier sur la pelouse de Toulon lors de l'avant-dernière journée top 14, décrochant cependant un point de bonus défensif très précieux. Déjà éliminé de la course au top 6, le RC Toulon, quant à lui, a dit définitivement adieu à ses dernières chances de qualification en Champions Cup pour la saison prochaine. Les habitants de Hambourg ont rejeté hier par référendum une candidature pour organiser les JO de 2036, 2040 ou 2044. Cette consultation citoyenne a attiré une forte participation supérieure à 50% sur plus de 650 000 bulletins dépouillés. Le non a réuni 55% contre 45% pour le oui, mettant ainsi fin au projet hambourgeois. Reste désormais Munich, Berlin et Cologne qui ont manifesté de l'intérêt pour accueillir une Olympiade. Cyclisme à l'issue d'une dernière étape notamment animée par Filippo Ganna, Jonathan Milan a saisi la dernière occasion de lever les bras en vainqueur sur le Giro. Il devance sur la ligne Giovanni Lonardi et Paul Penouette. Sans le moindre souci, Jonas Vingegaard valide sa victoire au classement général de ce Tour d'Italie 2026. C'est la fin de ce Flash Sport, une très bonne journée à toutes et à tous.

0: Après deux précédentes éditions réussies, la commune de Champlambry célèbre la fête des voisins sous la halle des rencontres. Ce vendredi, la fameuse soirée chanteloupienne revient pour un moment inoubliable et son fameux spectacle nocturne. Le maire, Olivier Colestot.
1: Alors, petite tradition, oui, parce que finalement, c'est que la troisième édition, c'est un peu court pour parler de tradition, mais en même temps, elle répond à un besoin qui tenait un peu du fantasme dans la ville depuis des années. Tu sais que Chanteloup se caractérise par cette halle des rencontres qui est en plein milieu, sous laquelle on organise beaucoup d'événements, et ça fait des années que les chanteloupiens voulaient un pique-nique sous la halle, voulaient quelque chose qui soit à la fois festif et convivial. On a enchaîné la Covid, le Vigipérate, enfin, ça n'a jamais été facile à mettre en place, mais là, on a une formule depuis 3 ans. Super simple en réalité, on tond la pelouse pour y mettre des couvertures, on organise des barbecues en libre service, on prévoit une petite animation en fin de soirée et les gens viennent avec leur salade, leur pizza, ce qu'ils veulent, et on passe une super soirée tous ensemble. Donc c'est un événement qui coûte pratiquement rien à organiser, qui est très facile à décrire, tu le vois, et qui marche à tous les coups parce que c'est vraiment l'esprit chanteloupien. C'est le jour de la fête des voisins. Alors Chanteloup-en-Brie, je le rappelle, c'est une petite ville, 4000 habitants, mais qui est très compacte, on tient sur 1 km. Donc en fait on est tous voisins. D'ailleurs c'est le slogan de la soirée chanteloupienne. Puisqu'on est tous voisins, eh bien réunissons-nous tous à un même endroit et faisons la fête des voisins ensemble.
0: Tous les ans, des centaines de chanteloupiens se réunissent sous la halle des rencontres pour partager un moment convivial. La soirée chanteloupienne s'intègre dans le cadre de la fête des voisins.
1: Les barbecues, ce sont les barbecues municipaux avec le charbon municipal et l'allume barbecue municipale. Donc venez avec vos saucisses et avec vos merguez. À ce sujet, d'ailleurs, je salue tes auditeurs. Je dis qu'ils sont les bienvenus à la soirée chanteloupienne. Hein. Bien évidemment, quand on dit qu'on est tous voisins, on est tous voisins jusqu'à très très loin dans le Nord-Seine-et-Marne. Un beau spectacle l'année dernière, pyrotechnique, qui d'ailleurs a été repris par pas mal de collègues maires depuis dans d'autres communes. La preuve que c'était la bonne formule avec des étincelles, des flammes. C'est vraiment chouette et puis on est au mois de mai donc il fait, les journées rallongent mais elles sont pas encore si longues que ça, donc tu vois vers 22h déjà il commence à faire nuit, donc on peut faire des spectacles pyrotechniques très spectaculaires sans avoir à attendre minuit au moment où les enfants ont les yeux qui se ferment et les parents commencent déjà à être énervés. Donc c'est vraiment un bon combo cette fête de la soirée chanteloupienne au mois de mai. En tant que maire, on a forcément un réseau qui dépasse le strict périmètre de sa commune. La soirée chanteloupienne, c'est un point de chute pour beaucoup de mes amis des communes voisines.
0: Alors vous l'aurez compris, ce vendredi, la soirée chanteloupienne revient à Chanteloup-en-Brie pour partager un moment convivial en famille ou entre amis. Une fête des voisins qui se termine toujours à la tombée de la nuit et autour d'un spectacle plein de surprises.
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1: Bonjour à tous, dans l'actualité objets connectés, on parle de Sony qui améliore sa climatisation portable Rain Pocket Pro Plus. Avec le Rain Pocket Plus, Sony propose donc une solution de rafraîchissement personnel toujours plus perfectionnée. Forcément, avec ce réchauffement climatique toujours plus indéniable et des phases de grosse chaleur toujours plus présentes, les constructeurs de la tech cherchent des solutions pour rafraîchir la situation. À défaut de la corriger, Sony n'est pas le seul à proposer un dispositif thermique portable, mais quelques nouvelles générations de sa solution. Disponible depuis quelques jours, y compris en France, le Rain Pocket Pro Plus prend le relais du Rain Pocket Pro que nous avions déjà parlé ici. Il s'agit toujours d'un appareil tour de cou silencieux qui dispose d'une plaque rafraîchissante qui vient se poser à la base de la nuque pour refroidir le corps. Des capteurs et un algorithme sont là pour proposer une expérience thermique personnalisée en fonction donc de la température extérieure et des mouvements de l'utilisateur. Sony annonce un refroidissement 20% plus efficace qu'avec la précédente version, avec une baisse de 2 degrés supplémentaires avec le mode Smart Cool et une température de surface visée de 20 degrés. A l'inverse, un mode Warm permet de réchauffer le corps en hiver. Côté autonomie, la firme annonce 15 heures avec une température environnante de 30 degrés. Conçu pour être assez discret, le Rain Pocket Pro Plus dispose également d'un nouveau bandeau Adaptive Hold pour une meilleure stabilité et un maintien amélioré, même en marchant ou lors d'une activité légère. On se retrouve très vite avec d'autres objets connectés à découvrir.
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0: Comme tous les ans, ça y est, on se retrouve tous un petit peu pour cette traditionnelle fête des voisins un peu partout. Toutes les communes s'organisent pour justement permettre finalement à tous les riverains de se retrouver. Et du côté de Jossigny, on peut dire que les habitants ont la chance de pouvoir justement vendredi prochain traverser les portes du château de Jossigny pour redécouvrir ce parc, l'arpenter et s'installer pour un moment ultra convivial sur cette fête des voisins. Un moment, Patrick Maillard, je crois que tout le monde attend avec grande impatience parce que cette année, beaucoup d'associations sont quand même au rendez-vous.
1: En effet, la fête des voisins, on la faisait chacun dans son petit quartier. Pour nous, c'est des petites rues. Mais là, aujourd'hui, en fait, c'est l'ouverture sur le parc du château. Bon, on a négocié avec le Centre des Monuments Nationaux, évidemment. On a une partie de fête du voisin où on a déjà plus de 85 inscriptions, ce qui est pas mal, enfin, je trouve, pour le village. L'intérêt aussi, c'est la présentation des nouvelles assos de Jossigny, notamment le comité des fêtes qui sera présent, l'association des parents d'élèves de Jossigny qui sera présent aussi. Bon, le club de l'amitié, j'imagine aussi, parce que dès qu'il y a quand même un petit peu à manger, ils sont là. Ça se veut très, très, très convivial, mais comme tout le temps à Jossigny, ça redonne un petit coup de boost sur la réunion des habitants, parce qu'on a eu quand même une période un peu serrée avec les élections, etc. On se pose, c'est avant l'été, et c'est pour préparer la fête communale qui aura lieu le 20, 21 juin, et donc ça permet de se réunir. On aura aussi la fête de l'école, donc voilà, ça c'est les événements festifs de fin d'année où on se libère un petit peu avant l'été, se libérer la tête, voilà.
0: Et donc tout le monde doit venir avec son petit plat, sa petite boisson. J'imagine qu'il y aura de grandes tablées, on pourra s'installer peut-être par terre s'il fait très beau. On espère évidemment, on croise les doigts pour qu'il fasse très très beau. Mais petite particularité cette année, donc la municipalité va nous offrir l'apéritif, en tout cas à tous les habitants, pour justement passer un très bon moment et j'imagine encore une fois placé sous le signe de la convivialité.
1: En règle générale, en fait, c'est tout le temps. On offre l'apéritif. On offre l'apéritif parce que c'est vrai que, à la limite, c'est là où tout le monde s'est réuni et c'est vrai qu'on aura, si on a du mauvais temps, tant pis, on va acheter, on a décidé de fournir en fait du matériel pour l'ensemble des assos parce qu'on en a toujours besoin et c'est vrai que c'était un manque et donc tout le monde sera à l'abri et ça sera effectivement sur les grandes tablées et à la mode de fête du village. On renoue avec l'histoire et avec un petit coup de jeune. Le comité des fêtes, c'est des jeunes. Les associations de parents d'élèves, vous imaginez que c'est pour l'école et c'est leur objectif, c'est effectivement de permettre à l'école d'avoir encore plus de moyens qu'elle n'a aujourd'hui.
0: On note le rendez-vous, la fête des voisins de Jossigny, c'est ce vendredi de 19h à 22h au parc du château. Merci.

Bonjour, football. Le ministre de l'Intérieur, Laurent Nunez, a annoncé hier que 780 personnes avaient été interpellées en France lors des festivités consécutives. La victoire du PSG en finale de la Ligue des Champions, un chiffre en hausse de 32% par rapport à l'an dernier, en 2025 en effet. Après la première victoire du club parisien, 592 personnes avaient été arrêtées, dont 491 à Paris. Les infractions reprochées sont pour environ la moitié des atteintes aux personnes dépositaires de l'autorité publique. Tennis, Alexander Zverev confirme son statut de favori de Roland-Garros, opposé hier au lucky loser néerlandais Jesper de Jong. Le numéro 3 mondial n'a eu besoin que de 3 manches pour s'assurer de prendre part au quart de finale des internationaux de France. L'Allemand sera opposé à Raphaël Jodard. Rugby, une semaine après son deuxième titre d'affilée en Champions Cup, l'Union Bordeaux-Bègles a été battue 27-22 hier sur la pelouse de Toulon lors de l'avant-dernière journée top 14, décrochant cependant un point de bonus défensif très précieux. Déjà éliminé de la course au top 6, le RC Toulon, quant à lui, a dit définitivement adieu à ses dernières chances de qualification en Champions Cup pour la saison prochaine. Les habitants de Hambourg ont rejeté hier par référendum une candidature pour organiser les JO de 2036, 2040 ou 2044. Cette consultation citoyenne a attiré une forte participation supérieure à 50% sur plus de 650 000 bulletins dépouillés. Le non a réuni 55% contre 45% pour le oui, mettant ainsi fin au projet hambourgeois. Reste désormais Munich, Berlin et Cologne qui ont manifesté de l'intérêt pour accueillir une Olympiade. Cyclisme à l'issue d'une dernière étape notamment animée par Filippo Ganna, Jonathan Milan a saisi la dernière occasion de lever les bras en vainqueur sur le Giro. Il devance sur la ligne Giovanni Lonardi et Paul Penouette. Sans le moindre souci, Jonas Vingegaard valide sa victoire au classement général de ce Tour d'Italie 2026. C'est la fin de ce Flash Sport, une très bonne journée à toutes et à tous.

0: Tous les ans, la commune de Condé-Sainte-Libière réunit les Condéens autour d'une journée de la citoyenneté. Ce samedi, plus d'une centaine de riverains sont attendus de 8h30 à 16h30 pour embellir leur village. Une petite tradition instaurée par le maire, Fabrice Marcilly.
1: C'est une journée qui est ouverte à la population. On demande aux habitants de notre commune de venir nous aider pour entretenir, pour faire des petites réparations ou des plantations, etc. Donc sur la commune, et c'est un moyen de s'approprier la commune. Voilà, on se dit, bah tiens, j'ai fait tel massif, c'est moi qui l'ai fait, c'est moi qui l'ai réalisé. C'est une journée sympa. On passe un moment tous ensemble. On est une centaine de bénévoles. Et puis le midi, on mange tous ensemble. C'est offert par la mairie, bien sûr. Et vraiment, c'est un moment de convivialité intense. Ils viennent préparer, mais on fournit quand même tout le matériel pour pouvoir exécuter les différents travaux. On leur demande juste de venir avec une paire de gants et puis toute leur bonne volonté.
0: Au fil du temps, les Condéens ont largement participé à l'embellissement de leur commune. Cette année, c'est un programme encore plus chargé qui les attend.
1: On a énormément de travaux à réaliser encore cette année. On doit faire des plantations pour réaliser de très beaux massifs. On va nettoyer parce que ça fait partie aussi de la journée citoyenne. On mélange ça avec la World Cleanup. On fait tout en une seule journée et on va nettoyer donc aussi les berges donc du quai du canal. Et puis on va nettoyer aussi le pont canal qui devient un petit peu noir et on va essayer d'enlever toute cette crasse, que ce soit bien propre et agréable à regarder. Et on a surtout on va créer un bar de plein air qui va se trouver dans le carré des fêtes, là où ont lieu les flâneries au mois de juillet. Ça, on pourra se restaurer directement dans ce bar et puis pourra servir aussi pour tout autre événement qui auront lieu dans ce carré des fêtes. Ça va être une journée intense et j'espère qu'il fera beau ce jour-là. Ça va être sympa de se retrouver tous encore une fois.
0: C'est une tradition que les Condéens ne manquent pas. Ce samedi, ils sont attendus en nombre pour la journée de la citoyenneté de Condé-Sainte-Libière. De 8h30 à 16h30, l'esprit sera à la convivialité.

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La météo pour ce mardi 2 juin, des pluies intermittentes et quelques averses concernent l'ouest, le nord et le centre jusqu'au massif central. Ailleurs, notamment sur le littoral méditerranéen et la vallée du Rhône, le ciel alterne entre nuages et éclaircies. Les températures pour ce mardi matin, 15 degrés pour Brest et Cherbourg, 16 degrés pour Lille et Strasbourg, 17 à Paris et Lyon, 17 également pour Toulouse, Bordeaux et Biarritz, 19 à Nice, 20 degrés pour Montpellier et Ajaccio, 20 également pour Perpignan et 21 à Marseille. Et pour ce mardi après-midi, entre 17 et 24 degrés sur une moitié nord, il fera 17 en Bretagne, 19 sur la Normandie, 20 degrés sur les Hauts-de-France, 23 sur la région parisienne, 24 degrés sur le Grand Est, dans la moitié sud, entre 22 et 28 degrés. Il fera 22 sur la Nouvelle-Aquitaine, 25 en Corse et sur l'Occitanie ainsi que sur la vallée du Rhône et entre 27 et 28 degrés le long de la Méditerranée. Petite exception pour Nice où il fera 23 degrés.

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0: Arrivée des beaux jours, la commune de Torigny-sur-Marne commence doucement à s'éveiller. Ce week-end, l'opération Torigny prend soin de vous démarre autour de son premier marché nocturne avant de se poursuivre avec une exposition, un concert et un spectacle de clôture de saison. Le maire Bouchra Fenzariski.
1: Tout juste un mois et ça fait déjà presque 15 jours que la démarche est bien lancée. Alors comment on y arrive? C'est quand on a des élus formidables qui prennent leur rôle à cœur, qui sont hyper actifs aussi, mine de rien, et qui ont vraiment envie parce qu'ils aiment leur ville depuis de nombreuses années et qui ont envie que ça bouge enfin. Qu'ils ont un réseau énorme de connaissances sur place parce qu'on sait que Torigny a des talents depuis très longtemps, des talents cachés. Donc il y a des personnes qui n'attendaient que ça d'être sollicité. Donc à partir du moment où vous avez cette envie et que vous avez le potentiel dans la ville, bah vous mettez tout ça en musique et finalement ça fonctionne. Et on a voulu cette date assez rapidement, du 29-30 mai, pour lancer cette première grosse dynamique qui va refaire vivre le centre-ville. Notre premier marché nocturne, on en avait parlé dans notre programme, on avait envie de relancer un marché. On sait que c'est compliqué d'être concurrentiel avec les autres marchés environnants. On reste une ville qui aujourd'hui démarre et pour s'assurer de ne pas être concurrent, on s'est dit qu'en soirée, il n'y avait pas une autre offre de cette manière-là dans le secteur et ça nous permettait de nous différencier. Donc c'est une phase test, hein, bien évidemment, on va voir comment ça fonctionne. Pendant un moment, on avait imaginé le jeudi soir, ensuite on nous dit que c'est mieux le vendredi soir parce que les familles sont de sortie et puis on n'a pas besoin de coucher les enfants trop tôt, donc ça permet de finir avec des food trucks. Donc là, on teste le vendredi soir, c'est notre première édition. On a plus d'une quinzaine de commerçants qui ont répondu présent, donc on est vraiment content d'avoir autant de commerçants. Et l'idée, c'est d'en faire une soirée festive, on aura de la musique également, et puis on finira, comme je le disais, avec des food trucks pour vraiment finir cette soirée.
0: Ce week-end, les quatre coins de Torigny-sur-Marne s'éveillent autour de ses talents locaux. Spectacle, marché nocturne, concerts et expositions. Les petits comme les plus grands devraient être surpris par toute la richesse cachée de Torigny.

jour, Laure Becquio, procureur de Paris, a fait état de 256 gardes à vue après les violences qui ont émaillé la victoire du PSG en Ligue des Champions. Elle a évoqué également 11 dossiers en comparution immédiate qui concernent quasi exclusivement des violences contre les forces de l'ordre. Un nouveau pétrolier a résonné par la France. L'interception s'est produite à plus de 740 km à l'ouest de la pointe de la Bretagne. Le Tagore, qui venait de Mourmansk en Russie, arborait un faux pavillon du Cameroun et faisait route vers Limbé, ville balnéaire à l'ouest de ce pays africain. Il est actuellement escorté par des moyens de la marine nationale vers un point de mouillage pour la poursuite des vérifications. Au moins 22 femmes se sont constituées partie civile au procès d'un ostéopathe qui s'est ouvert ce matin à Strasbourg devant la cour criminelle du Bas-Rhin. Les accusent ce praticien de les avoir violées ou agressées sexuellement lors de rendez-vous médicaux pris avec lui. De son côté, cet homme âgé de 37 ans conteste les faits. Son avocat évoque une maladresse professionnelle, une affaire jugée jusqu'au 12 juin. Selon la télévision d'État iranienne, les gardiens de la révolution ont visé une base utilisée pour des frappes américaines. De leur côté, les États-Unis annoncent avoir frappé des radars et sites de contrôle de drones de la République islamique. L'armée du Koweït a affirmé de son côté faire face à une attaque de missiles et de drones. Par ailleurs, Israël a ordonné à son armée de frapper la banlieue sud de Beyrouth, fief du Hezbollah. L'État hébreu justifie cette décision par les violations répétées du cessez-le-feu au Liban par l'organisation islamiste pro-iranienne. Enfin, le président libanais Joseph Aoun affirme que son pays fait face à une agression féroce et condamnable d'Israël. C'est la fin de ce flash. Une très bonne journée à notre écoute.

0: En mai, il est grand temps de faire tout ce qu'il nous plaît. À l'échelle nationale, le mois est entièrement consacré à la pratique du vélo. Pump track, initiation et démonstration ludique. Cette année, Val d'Europe Agglomération célèbre la 5e édition de Mai à vélo. Le président, Philippe Descrouet.
1: On va s'attendre à avoir une journée familiale. Ça permet à toutes les familles qui ont envie de prendre leur vélo, de découvrir tout ce qu'on peut faire sur le Val d'Europe, de venir faire un petit tour chez nous. Alors vous avez, comme toujours, des choses dès le plus jeune âge. Vous allez avoir, sur les 0-3 ans, déjà, des petites choses sympathiques avec le parcours drésilienne. Vous allez avoir le pump track aussi, qui va faire des démonstrations pour 10 ans. Ça permet aussi de tester des petits talents de cycliste sur le circuit du pump track qui est chez nous. L'initiation au tandem, ça c'est sympa, ça permet aux gens de pédaler un peu à deux. Alors faut s'entendre un peu, faut aller dans le même sens parce que c'est préférable. Mais voilà, c'est des expériences. Vous avez l'initiation trottinette aussi. Tout le monde sait faire de la trottinette, mais je pense que c'est aussi pour des questions de sécurité, de montrer un petit peu comment on s'en sert, etc. Le vélo smoothie, j'ai fait ça moi il y a quelques temps. Les gens vont découvrir comment se faire un cocktail en pédalant. Le vélo est tout simplement connecté à un mixeur, c'est assez sympa aussi. Vous avez toujours les ateliers de réparation comme on fait chaque année, le stand de Val d'Europe, les essais de vélo avec des partenaires, etc. Voilà. Et bien sûr, la traditionnelle balade où là, il y a les grands circuits ou petits, on choisit, voilà, où tout le monde va faire un tour en vélo à travers le Val d'Europe.
0: Entre le village vélo, les balades et les animations ludiques, c'est un beau programme à la découverte du territoire qui nous attend.
1: Vous savez que ce qui est important pour nous, on a beaucoup de kilomètres qui sont prévus en construction d'itinéraires cyclables, fait en partenariat avec l'agglomération, avec l'EPA, avec la région, etc. C'est beaucoup de kilomètres qui sont en construction et donc on fait ce type de journée justement pour donner envie aux gens d'aller se promener, de sortir avec les enfants et puis de découvrir des parcours en fait. C'est que parfois les gens ne savent pas qu'on peut faire des parcours de quasiment 15, 20, 25 kilomètres à travers le Val d'Europe. On va voir ce qui se passe dimanche, hein. On croise les doigts. Bon, généralement, il a toujours fait beau. C'est toujours préférable pour pouvoir avoir une fréquentation. Après, voilà, nous, notre devoir, c'est de faire ce type d'événement pour justement promouvoir. Il y a un rapport aussi avec la santé. Hein. On parle du vélo, mais c'est aussi promouvoir le vélo, tout simplement, comme un exercice physique, etc. Moi, je sais que de mon côté, j'aime bien quand je peux prendre le vélo et aller faire une balade de 10, 15, 20 km. En plus, maintenant, avec les vélos assistance électrique, il n'y a plus d'excuses pour plus en faire. Jusqu'à tout âge, quasiment, on peut faire du vélo aujourd'hui.
0: Ce dimanche, c'est à ces risques la 5e édition de Mai à vélo s'installe sur Val d'Europe Agglomération. Une manifestation qui devrait nous permettre de redécouvrir les plus beaux paysages du territoire.

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Pour ce lundi 1er juin, le temps sera plus instable avec de fréquentes averses. Néanmoins, les températures resteraient au-dessus des normales de saison. Les températures pour ce lundi matin, 14 degrés pour Brest, 15 à Cherbourg et Lille, 15 degrés également pour Paris, 16 sur Biarritz, 17 à Bordeaux et Toulouse, 18 degrés sur Strasbourg, 18 également pour Lyon, 20 degrés à Nice et Ajaccio et 22 degrés à Perpignan et Marseille. Et pour ce lundi après-midi, entre 19 et 25 degrés sur une moitié nord, il fera 19 en Bretagne, 20 degrés sur la Normandie, 21 sur les Hauts-de-France, 23 en région parisienne, 24 degrés sur le centre-val de Loire, 25 en Bourgogne et sur le Grand Est, et dans la moitié sud, entre 23 et 31 degrés, 23 degrés sur la Nouvelle-Aquitaine, 26 sur la Corse et la vallée du Rhône, 27 en Occitanie, et de 28 à 31 degrés le long de la Méditerranée.

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0: Color Run, pique-nique champêtre, spectacle familial, les feux d'artifice. Ce week-end, les gouverniaux se retrouvent en famille ou entre amis autour de leur traditionnelle fête du village. Un événement incontournable qui rassemble toujours les générations. Le maire, Nathalie Tortra.
1: Alors, la fête du village, c'est le moment phare de l'année dans le village. J'ai toujours connu cette fête du village au moment de la fête des maires. Donc, historiquement, il y a plusieurs associations qui viennent et c'est le comité des fêtes qui l'organise, bien sûr, sous l'égide de la mairie, puisque le comité des fêtes, à ce moment-là, est largement financé, aidé par la collectivité. Alors, cette année, en fait, il y a des petites surprises. Le vendredi soir, il y a un spectacle. Ça, c'est un spectacle de qualité, puisque c'est un artiste qui va venir et qui, d'habitude, se produit au Printemps de Parole. À 20h30, il y aura donc ce petit spectacle. Comme toutes les années, il y aura la retraite au Fonds Lambeau à partir de 21h30 et le feu d'artifice à proximité du cimetière à 22h45.
0: Initiation au sport, diffusion de la finale de la Ligue des Champions et Color Run. Cette année, les petits comme les plus grands sont servis.
1: Alors le samedi, la journée va être festive tout au long de la journée et on a la participation en fait de l'association L'Amicale des Enfants de Gouverne et des jeunes du CM. Qui vont faire une color run. Dans le mot, il y a Koh-Lanta, donc voilà, une course toute en couleur organisée de 10h30 à 12h30. Attention, c'est sur inscription. Hein. Ensuite, à 13h30, on a le parc des sports, en fait, où on va parler en fait du nouveau plateau sportif. Le nouveau plateau sportif que nous n'avons pas encore inauguré, puisque l'inauguration officielle n'aura lieu qu'en septembre. Donc c'est juste un avant-goût et c'est juste pour avoir en fait une aire sécurisée pour que les enfants puissent jouer sous l'œil des parents. Et puis bien le soir, il y a la fiesta paella et un orchestre. Et donc là aussi, c'est sur inscription. Et ne tardez pas parce que les inscriptions, elles vont vite se fermer.
0: Alors, vous l'aurez compris, ce week-end, les quatre coins de Gouverne s'animent autour de la fête du village. Entre la color run, le feu d'artifice ou même le dîner orchestre. Cette année, les petits comme les plus grands peuvent se retrouver en toute convivialité.

Bonjour, football. Le ministre de l'Intérieur, Laurent Nunez, a annoncé hier que 780 personnes avaient été interpellées en France lors des festivités consécutives. La victoire du PSG en finale de la Ligue des Champions, en chiffre en hausse de 32% par rapport à l'an dernier, en 2025 en effet. Après la première victoire du club parisien, 592 personnes avaient été arrêtées, dont 491 à Paris. Les infractions reprochées sont pour environ la moitié des atteintes aux personnes dépositaires de l'autorité publique. Tennis, Alexander Zverev confirme son statut de favori de Roland-Garros, opposé hier au lucky loser néerlandais Jesper de Jong. Le numéro 3 mondial n'a eu besoin que de 3 manches pour s'assurer de prendre part au quart de finale des internationaux de France. L'Allemand sera opposé à Raphaël Jodard. Rugby, une semaine après son deuxième titre d'affilée en Champions Cup, l'Union Bordeaux-Bègles a été battue 27-22 hier sur la pelouse de Toulon lors de la dernière journée top 14, décrochant cependant un point de bonus défensif très précieux. Déjà éliminé de la course au top 6, le RC Toulon, quant à lui, a dit définitivement adieu à ses dernières chances de qualification en Champions Cup pour la saison prochaine. Les habitants de Hambourg ont rejeté hier par référendum une candidature pour organiser les JO de 2036, 2040 ou 2044. Cette consultation citoyenne a attiré une forte participation, supérieure à 50% sur plus de 650 000 bulletins dépouillés. Le non a réuni 55% contre 45% pour le oui, mettant ainsi fin au projet hambourgeois. Reste désormais Munich, Berlin et Cologne qui ont manifesté de l'intérêt pour accueillir une Olympiade. Cyclisme à l'issue d'une dernière étape notamment animée par Filippo Ganna, Jonathan Milan a saisi la dernière occasion de lever les bras en vainqueur sur le Giro. Il devance sur la ligne Giovanni Lonardi et Paul Penouet. Sans le moindre souci, Jonas Vingegaard valide sa victoire au classement général de ce Tour d'Italie 2026. C'est la fin de ce Flash Sport, une très bonne journée à toutes et à tous.

0: L'année dernière, la communauté de communes du Pays de l'Ourcq nous a surpris avec une exposition immersive dédiée au cirque. En collaboration avec Louis Sampion Bouglione, c'est une toute nouvelle exposition centrée sur les écuyères qui s'installent dans la salle de la pyramide. Une exposition visible jusqu'au 7 juin prochain. Le directeur général du Pays de l'Ourcq, Sébastien Lascourège.
1: L'année dernière, nous avions fait part à une exposition avec Monsieur Sampion, Louis Sampion Bouglione, qui est le garant de la collection Émilien Bouglione, où nous étions partis sur une thématique générale autour du cirque et en particulier de la famille Bouglione. Pour cette année, donc notre deuxième édition, nous accueillons une exposition toujours avec Monsieur Louis Sampion Bouglione et la collection Émilien Bouglione. Et cette année, on aura une thématique qui sera différente puisqu'on va traiter des écuyères dans le monde du cirque. Le parcours des écuyères, la difficulté, tout ce qui a pu être mis à l'honneur, c'est vraiment une plongée immersive dans l'univers fascinant de ces premiers artistes de cirque qui sont des véritables initiatrices d'une liberté nouvelle et aussi pour nous, ça nous tenait à cœur de faire une thématique autour de la femme.
0: Pour cette deuxième exposition, l'immersion devrait être totale. Les visiteurs pourront notamment découvrir des objets historiques. Thomas Rodriguez.
2: L'expo, elle sera conçue comme une véritable piste de cirque. C'était vraiment l'objectif pour que l'immersion soit totale. On aura 145 mètres carrés, un parcours donc circulaire qui va inviter le visiteur à tourner autour d'elle à la manière un peu d'un manège. Et en fait, on aura différentes sections. Visuellement, il y aura normalement 4 grandes sections avec un parcours, des grands panneaux d'exposition aussi, avec pas mal de textes un petit peu dessus pour évidemment découvrir l'univers et le monde des écuyères dans le cirque au fil des âges. Et donc, mise en scène, plusieurs sections, découverte progressive, immersive de cet univers. On a donc un fil narratif pour le visiteur. Et il y a une histoire en fait du début à la fin, c'est-à-dire quand on va rentrer dans la salle Meutet, on découvre un début et il y a une fin quand on ressort forcément, donc après avoir fait le tour de ce manège. Tous les objets à noter, ce sont des objets originaux. Les costumes, les affiches, les accessoires, les archives, il y a des documents d'archives aussi qui sont très intéressants et qui tiennent à cœur. Tout ça, ça tient à cœur à Louis Sampion Bouglione, c'est pour ça qu'il nous a proposé cette exposition. On a voulu vraiment cette année faire un format un peu plus pour les grands, même il y a des scolaires qui vont venir, mais on a plus axé sur les CM1, les CM2 et puis les 6e et les 5e sur les temps d'ouverture pour les scolaires.
0: En collaboration avec Louis Sampion Bouglione, la communauté de communes du Pays de l'Ourcq dévoile l'exposition L'ère des écuyères. Depuis la salle de la pyramide à Marie-sur-Marne, les plus curieux sont invités pour une visite ludique et immersive d'une époque pleine d'anecdotes et d'histoires.
3: Je me réveille à midi, la tête en vrac, la bouche en feu, l'impression d'avoir passé la nuit dans un cendrier. 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
1: Bonjour à tous. Dans l'actualité People du jour, on parle de Tom Brady, encore une bombe à son bras. L'année dernière, en 2025, sa Gisèle Dex a eu un troisième enfant et épousé Joaquim Valente. Autant dire que le champion du football américain devait se sentir un peu en loose day. Heureusement, en ce début d'année 2026, l'athlète âgé de 48 ans sait comment se consoler. Parti en vacances à Saint-Barth, il a ainsi allègrement fricoté avec la jeune et belle Alix Earl, une influenceuse âgée de 25 ans. Entre elle et Tom, ça a tout de suite accroché, a expliqué une source proche donc du couple. D'autant que quelques jours plus tôt, la blonde informait ses 8 millions de followers sur TikTok de sa rupture avec une autre star de la NFL, Braxton Berrios, de l'art de jouer sur son propre terrain. On se retrouve très vite avec d'autres actualités People.

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0: En plein cœur de Marne-et-Gondoire, le marché de la cueillette de Champlon-en-Brie nous a déniché les plus belles saveurs de nos producteurs et artisans locaux. Avec l'arrivée des beaux jours, les produits de saison se sont installés sur toutes les étals. Des petites pépites dénichées par Benoît Causon et son équipe qui s'imposent dans un festival de couleurs.
1: Ce marché de la cueillette à Chanteloup, il a été créé en 2009. On a eu l'opportunité, en fin de compte, d'implanter une cueillette avec des fruits et légumes et un magasin de producteurs et de produits fermiers. On a fait ça en famille parce que mes parents étaient encore de la partie et ça a été surtout une aventure à deux ou à quatre avec Sophie, mon épouse, et mon frère et ma belle-sœur. Donc on s'est lancé là-dedans à quatre en 2009. Derrière ce marché, c'est de produire des fruits et légumes sur la partie cueillette. Sur 10 hectares, on produit fruits, fleurs, légumes. Et de continuer l'expérience au marché avec la volonté de proposer des produits qui ont du goût, qui parlent le terroir, qui ont une histoire. Et donc, on a été chercher des producteurs de volailles, de charcuterie, de bœuf, mais aussi des produits d'épicerie. Mais que de producteurs qui répondent à cette démarche-là, qui est à peu près la même que la nôtre, de produire du bon et des produits qui ont du goût. Le critère pour nous qui est immuable, normalement, c'est le goût. C'est un produit qui va nous plaire à nous d'abord. Donc après, effectivement, on va aller le chercher en local éventuellement. On travaille avec plus de 30 producteurs sénémarnais. Et puis après, on va aller chercher des produits normalement au mieux de leur terroir. On va aller chercher du comté directement chez Marcel Petit dans le Jura. On va aller chercher des produits à base de canard, magret, choses comme ça auprès d'une coopérative qui est dans les Landes à Montfort-en-Chalosse pour vraiment avoir des choses qui nous plaisent et qui nous parlent.
0: Dans une ambiance ultra bienveillante, les équipes nous conseillent pour cuisiner de bons petits plats et associer quelques saveurs.
1: Pour nous, c'est vraiment important, c'est vraiment une relation de confiance. Alors moi, je baigne dedans depuis 45 ans, mais notre producteur avec lequel on travaille sur la charcuterie, j'ai été faire mon stage de BTS agricole là-bas, j'y ai travaillé 3 mois, et donc ça doit remonter à un peu plus de 20 ans. Donc voilà, c'est une relation de 20 ans qu'on a avec eux, et c'est un vrai travail de confiance et de partenariat qu'on met en place ensemble. C'est vrai que c'est l'avantage du printemps, là, c'est qu'on est en plein dedans, on est dans un festival de couleurs, à la fois sur la partie fruits et légumes, avec les premiers abricots, les premières cerises, et la pleine saison de fraises en ce moment, et à la fois sur la partie charcuterie et boucherie avec effectivement les brochettes avec toutes ces marinades qui vont bien, une farandole de saucisses, que ce soit de la chipot, de la merguez, de la chipot persillée, de la chipot aux herbes, de la chipot curry, etc. Donc voilà, c'est vraiment une période qui est très agréable, qui est tout haute en couleur, qui généralement symbolise des bons moments avec les copains, avec les amis autour d'un barbecue ou d'un petit verre, et c'est plutôt bien agréable.
0: À Champlon-en-Brie, le marché de la cueillette nous réserve toujours son lot de surprises. À l'heure du printemps, les producteurs locaux se dévoilent sous leurs meilleures saveurs. Les plus habitués se sont déjà précipités sur les abricots et les fraises du marché. Un conseil, dépêchez-vous.

Petit loser néerlandais Jesper de Jong, le numéro 3 mondial, n'a eu besoin que de 3 manches pour s'assurer de prendre part au quart de finale des internationaux de France. L'Allemand sera opposé à Raphaël Jodard. Rugby, une semaine après son deuxième titre d'affilée en Champions Cup, l'Union Bordeaux-Bègles a été battue 27-22 hier sur la pelouse de Toulon lors de l'avant-dernière journée top 14, décrochant cependant un point de bonus défensif très précieux. Déjà éliminé de la course au top 6, le RC Toulon, quant à lui, a dit définitivement adieu à ses dernières chances de qualification en Champions Cup pour la saison prochaine. Les habitants de Hambourg ont rejeté hier par référendum une candidature pour organiser les JO de 2036, 2040 ou 2044. Cette consultation citoyenne a attiré une forte participation, supérieure à 50% sur plus de 650 000 bulletins dépouillés. Le non a réuni 55% contre 45% pour le oui, mettant ainsi fin au projet hambourgeois. Reste désormais Munich, Berlin et Cologne qui ont manifesté de l'intérêt pour accueillir une Olympiade. Cyclisme à l'issue d'une dernière étape notamment animée par Filippo Ganna, Jonathan Milan a saisi la dernière occasion de lever les bras en vainqueur sur le Giro. Il devance sur la ligne Giovanni Lonardi et Paul Penouet. Sans le moindre souci, Jonas Vingegaard valide sa victoire au classement général de ce Tour d'Italie 2026. C'est la fin de ce Flash Sport, une très bonne journée à toutes et à tous.

0: Cette année, le festival Printemps de Parole a célébré son 21e anniversaire. Après une soirée d'ouverture enchantée à Montévrin, les artistes ont sillonné le territoire de Marne et Gondoire. Un travail d'équipe porté par le président Jean-Paul Michel.
1: Quelle que soit la météo, Printemps de Parole est là et fidèle. Je pense que c'est, si je ne dis pas de bêtises, ça doit être la 21e édition. Et puis, avec toujours son public, avec toujours du public, quel que soit le lieu, quel que soit l'endroit, parce que à Marne et Gondoire, on sait faire vivre la culture. Et on arrive à rassembler tous les gens du territoire autour de spectacles qui sont très variés, qui sont drôles, qui sont profonds, en tout cas, qui sont toujours d'une superbe qualité et qui ont toujours lieu dehors. Donc avec cette petite incertitude de météo qui nous donne des frissons, même si on a toujours une solution de repli. Mais ce soir, la météo se tient et pour les quatre spectacles suivants, elle devrait se tenir avec l'apothéose dimanche à Rantilly. On exerce la culture sur plusieurs domaines, notamment dans les médiathèques, dans le domaine de la musique, mais aussi évidemment dans le domaine du spectacle. On a un superbe musée à Rantilly avec des expositions qui tourne régulièrement, qui attire toujours de plus en plus de public. Donc la culture Marne-et-Gondoire, c'est vraiment l'union des communes. Ça a été un des premiers signaux de l'union des communes avec l'environnement, l'aménagement du territoire. Donc on tient vraiment à nos traditions, à garder ce savoir-faire et à le mettre à disposition de tous les habitants de Marne-et-Gondoire.
0: De Lèche à Carnotin, tout en passant par Conches-sur-Gondoire. Tous les ans, le festival Printemps de Parole se promène aux quatre coins du territoire. Une volonté politique assumée par Jean-Paul Michel.
1: C'est très important parce qu'on vit ensemble et parce qu'il nous faut des moments autour desquels on se rassemble, on prend du plaisir, on fait fonctionner ses neurones, on fait fonctionner ses émotions. Donc voilà, c'est important qu'on puisse avoir tous ces moments-là les plus fréquents possibles, toujours de la qualité et toujours du bien-être ensemble. Ce que je préfère, c'est que ce sont des spectacles extérieurs et qui se déroulent sur tout le territoire. Donc toutes les communes bénéficient d'un spectacle à tour de rôle. Aucune commune n'est oubliée, qu'elle soit grande, qu'elle soit petite, et elle connaît le même succès, quelle que soit sa taille. Voilà. Ça permet donc à nos habitants, évidemment, qui sont plus en nombre dans les villes, mais aussi de découvrir les trésors des villages, le territoire, de le parcourir, et puis de pouvoir y revenir ensuite en famille, en promenade, quand ils veulent.
0: Cette année encore, des milliers de curieux se sont émerveillés devant les propositions artistiques du festival Printemps de Parole. Une 21e édition qui restera dans toutes les mémoires.

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1: Bonjour à tous, dans l'actualité musicale du jour, Dua Lipa diffuse gratuitement son Radical Optimism Tour sur YouTube. Bonne nouvelle donc pour les fans de Dua Lipa, la chanteuse s'apprête à partager gratuitement son concert du Radical Optimism Tour sur YouTube. Après avoir enflammé les scènes du monde entier, Dua Lipa prolonge l'expérience en ligne. La star britano-albanaise a annoncé sur Instagram la mise en ligne du film complet de sa tournée enregistrée au Mexique. La chanteuse a ajouté « Maintenant, on peut profiter de ces spectacles pour toujours et toujours, je vous aime. » En France, la diffusion est donc prévue pour faire patienter donc son public. Dua Lipa a d'ailleurs déjà dévoilé un premier extrait du Live from Mexico disponible dès à présent sur sa chaîne YouTube. On se retrouve très vite avec d'autres actualités musicales.

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0: Après deux précédentes éditions réussies, la commune de Champlambry célèbre la fête des voisins sous la halle des rencontres. Ce vendredi, la fameuse soirée chanteloupienne revient pour un moment inoubliable et son fameux spectacle nocturne. Le maire, Olivier Colesso.
1: Alors, petite tradition, oui, parce que finalement, c'est que la troisième édition, c'est un peu court pour parler de tradition, mais en même temps, elle répond à un besoin qui tenait un peu du fantasme dans la ville depuis des années. Tu sais que Chanteloup se caractérise par cette halle des rencontres qui est en plein milieu, sous laquelle on organise beaucoup d'événements, et ça fait des années que les Chanteloupiens voulaient un pique-nique sous la halle, voulaient quelque chose qui soit à la fois festif et convivial. On a enchaîné la Covid, le Vigipérate, enfin, ça n'a jamais été facile à mettre en place, mais là, on a une formule depuis 3 ans, super simple en réalité, on tond la pelouse pour y mettre des couvertures, on organise des barbecues en libre service, on prévoit une petite animation en fin de soirée et les gens viennent avec leur salade, leur pizza, ce qu'ils veulent, et on passe une super soirée tous ensemble. Donc c'est un événement qui coûte pratiquement rien à organiser, qui est très facile à décrire, tu le vois, et qui marche à tous les coups parce que c'est vraiment l'esprit chanteloupien. C'est le jour de la fête des voisins. Alors Chanteloup-en-Brie, je le rappelle, c'est une petite ville, 4000 habitants, mais qui est très compacte, on tient sur 1 km². Donc en fait on est tous voisins. D'ailleurs c'est le slogan de la soirée chanteloupienne. Puisqu'on est tous voisins, eh bien réunissons-nous tous à un même endroit et faisons la fête des voisins ensemble.
0: Tous les ans, des centaines de chanteloupiens se réunissent sous la halle des rencontres pour partager un moment convivial. La soirée chanteloupienne s'intègre dans le cadre de la fête des voisins.
1: Les barbecues, ce sont les barbecues municipaux avec le charbon municipal et l'allume barbecue municipale. Donc venez avec vos saucisses et avec vos merguez. À ce sujet, d'ailleurs, je salue tes auditeurs. Je dis qu'ils sont les bienvenus à la soirée chanteloupienne. Hein. Bien évidemment, quand on dit qu'on est tous voisins, on est tous voisins jusqu'à très très loin dans le Nord-Seine-et-Marne. Un beau spectacle l'année dernière, pyrotechnique, qui d'ailleurs a été repris par pas mal de collègues maires depuis dans d'autres communes. La preuve que c'était la bonne formule avec des étincelles, des flammes. C'est vraiment chouette et puis on est au mois de mai donc il fait, les journées rallongent mais elles sont pas encore si longues que ça, donc tu vois vers 22h déjà il commence à faire nuit, donc on peut faire des spectacles pyrotechniques très spectaculaires sans avoir à attendre minuit au moment où les enfants ont les yeux qui se ferment et les parents commencent déjà à être énervés. Donc c'est vraiment un bon combo cette fête de la soirée chanteloupienne au mois de mai. En tant que maire, on a forcément un réseau qui dépasse le strict périmètre de sa commune. La soirée chanteloupienne, c'est un point de chute pour beaucoup de mes amis des communes voisines.
0: Alors vous l'aurez compris, ce vendredi, la soirée chanteloupienne revient à Chanteloup-en-Brie pour partager un moment convivial en famille ou entre amis. Une fête des voisins qui se termine toujours à la tombée de la nuit et autour d'un spectacle plein de surprises.

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Bonjour, football. Le ministre de l'Intérieur, Laurent Nunez, a annoncé hier que 780 personnes avaient été interpellées en France lors des festivités consécutives. La victoire du PSG en finale de la Ligue des Champions, un chiffre en hausse de 32% par rapport à l'an dernier, en 2025 en effet. Après la première victoire du club parisien, 592 personnes avaient été arrêtées, dont 491 à Paris. Les infractions reprochées sont pour environ la moitié des atteintes aux personnes dépositaires de l'autorité publique. Tennis, Alexander Zverev confirme son statut de favori de Roland-Garros, opposé hier au lucky loser néerlandais Jesper de Jong. Le numéro 3 mondial n'a eu besoin que de 3 manches pour s'assurer de prendre part au quart de finale des internationaux de France. L'Allemand sera opposé à Raphaël Jodard. Rugby, une semaine après son deuxième titre d'affilée en Champions Cup, l'Union Bordeaux-Bègles a été battue 27-22 hier sur la pelouse de Toulon lors de l'avant-dernière journée top 14, décrochant cependant un point de bonus défensif très précieux. Déjà éliminé de la course au top 6, le RC Toulon, quant à lui, a dit définitivement adieu à ses dernières chances de qualification en Champions Cup pour la saison prochaine. Les habitants de Hambourg ont rejeté hier par référendum une candidature pour organiser les JO de 2036, 2040 ou 2044. Cette consultation citoyenne a attiré une forte participation supérieure à 50% sur plus de 650 000 bulletins dépouillés. Le non a réuni 55% contre 45% pour le oui, mettant ainsi fin au projet hambourgeois. Reste désormais Munich, Berlin et Cologne qui ont manifesté de l'intérêt pour accueillir une Olympiade. Cyclisme à l'issue d'une dernière étape notamment animée par Filippo Ganna, Jonathan Milan a saisi la dernière occasion de lever les bras en vainqueur sur le Giro. Il devance sur la ligne Giovanni Lonardi et Paul Penouette. Sans le moindre souci, Jonas Vingegaard valide sa victoire au classement général de ce Tour d'Italie 2026. C'est la fin de ce Flash Sport, une très bonne journée à toutes et à tous.

0: Comme tous les ans, ça y est, on se retrouve tous un petit peu pour cette traditionnelle fête des voisins un peu partout. Toutes les communes s'organisent pour justement permettre finalement à tous les riverains de se retrouver. Et du côté de Jossigny, on peut dire que les habitants ont la chance de pouvoir justement vendredi prochain traverser les portes du château de Jossigny pour redécouvrir ce parc, l'arpenter et s'installer pour un moment ultra convivial sur cette fête des voisins. Un moment, Patrick Maillard, je crois que tout le monde attend avec grande impatience parce que cette année, beaucoup d'associations sont quand même au rendez-vous.
1: En effet, la fête des voisins, on la faisait chacun dans son petit quartier. Pour nous, c'est des petites rues. Mais là, aujourd'hui, en fait, c'est l'ouverture sur le parc du château. On a négocié avec le Centre des Monuments Nationaux, évidemment. On a une partie de fête du voisin où on a déjà plus de 85 inscriptions, ce qui est pas mal, enfin, je trouve, pour le village. L'intérêt aussi, c'est la présentation des nouvelles assos de Jossigny, notamment le comité des fêtes qui sera présent, l'association des parents d'élèves de Jossigny qui sera présent aussi. Bon, le club de l'amitié, j'imagine aussi, parce que dès qu'il y a quand même un petit peu à manger, ils sont là. Ça se veut très très très convivial, mais comme tout le temps à Jossigny, ça redonne un petit coup de boost sur la réunion des habitants, parce qu'on a eu quand même une période un peu serrée avec les élections, etc. On se pose, c'est avant l'été, et c'est pour préparer la fête communale qui aura lieu le 20-21 juin, et donc ça permet de se réunir. On aura aussi la fête de l'école, donc voilà, ça c'est les événements festifs de fin d'année où on se libère un petit peu avant l'été, se libérer la tête, voilà.
0: Et donc tout le monde doit venir avec son petit plat, sa petite boisson. J'imagine qu'il y aura de grandes tablées, on pourra s'installer peut-être par terre s'il fait très beau, on espère évidemment, on croise les doigts pour qu'il fasse très très beau. Mais petite particularité cette année, donc la municipalité va nous offrir l'apéritif, en tout cas à tous les habitants, pour justement passer un très bon moment, et j'imagine encore une fois placé sous le signe de la convivialité.
1: En règle générale, en fait, c'est tout le temps on offre l'apéritif. On offre l'apéritif parce que c'est vrai que, à la limite, c'est là où tout le monde se réunit, et c'est vrai qu'on aura, si on a du mauvais temps, tant pis, on va acheter, on a décidé de fournir en fait du matériel pour l'ensemble des assos parce qu'on en a toujours besoin, et c'est vrai que c'était un manque, et donc tout le monde sera à l'abri, et ça sera effectivement sur les grandes tablées et à la mode de fête du village. On renoue avec l'histoire et avec un petit coup de jeune. Le comité des fêtes, c'est des jeunes. Les associations de parents d'élèves, vous imaginez que c'est pour l'école. Et c'est leur objectif, c'est effectivement de permettre à l'école d'avoir encore plus de moyens qu'elle n'a aujourd'hui.
0: On note le rendez-vous. La fête des voisins de Jossigny, c'est ce vendredi de 19h à 22h au parc du château. Merci.
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0: La météo pour ce mardi 2 juin, des pluies intermittentes et quelques averses concernent l'ouest, le nord et le centre jusqu'au massif central. Ailleurs, notamment sur le littoral méditerranéen et la vallée du Rhône, le ciel alterne entre nuages et éclaircies. Les températures pour ce mardi matin, 15 degrés pour Brest et Cherbourg, 16 degrés pour Lille et Strasbourg, 17 à Paris et Lyon, 17 également pour Toulouse, Bordeaux et Biarritz, 19 à Nice, 20 degrés pour Montpellier et Ajaccio, 20 également pour Perpignan et 21 à Marseille. Et pour ce mardi après-midi, entre 17 et 24 degrés sur une moitié nord, il fera 17 en Bretagne, 19 sur la Normandie, 20 degrés sur les Hauts-de-France, 23 sur la région parisienne, 24 degrés sur le Grand Est, dans la moitié sud, entre 22 et 28 degrés. Il fera 22 sur la Nouvelle-Aquitaine, 25 en Corse et sur l'Occitanie ainsi que sur la vallée du Rhône et entre 27 et 28 degrés le long de la Méditerranée. Petite exception pour Nice où il fera 23 degrés.
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0: Comme tous les ans, la commune de Condé-Sainte-Libière réunit les Condéens autour d'une journée de la citoyenneté. Ce samedi, plus d'une centaine de riverains sont attendus de 8h30 à 16h30 pour embellir leur village. Une petite tradition instaurée par le maire, Fabrice Marcy.
1: C'est une journée qui est ouverte à la population. On demande aux habitants de notre commune de venir nous aider pour entretenir, pour faire des petites réparations ou des plantations, etc. Pour donc sur la commune, et c'est un moyen de s'approprier la commune. Voilà, on se dit, bah tiens, j'ai fait tel massif, c'est moi qui l'ai fait, c'est moi qui l'ai réalisé. C'est une journée sympa. On passe un moment tous ensemble. On est une centaine de bénévoles. Et puis le midi, on mange tous ensemble. C'est offert par la mairie, bien sûr. Et vraiment, c'est un moment de convivialité intense. Ils viennent préparer, mais on fournit quand même tout le matériel pour pouvoir exécuter les différents travaux. On leur demande juste de venir avec une paire de gants et puis toute leur bonne volonté.
0: Au fil du temps, les Condéens ont largement participé à l'embellissement de leur commune. Cette année, c'est un programme encore plus chargé qui les attend.
1: On a énormément de travaux à réaliser encore cette année. On doit faire des plantations pour réaliser de très beaux massifs. On va nettoyer parce que ça fait partie aussi de la journée citoyenne. On mélange ça avec la World Cleanup. On fait tout en une seule journée et on va nettoyer donc aussi les berges donc du quai du canal. Et puis on va nettoyer aussi le pont canal qui devient un petit peu noir et on va essayer d'enlever un peu de cette crasse pour que ce soit bien propre et agréable à regarder. Et on va créer un bar de plein air qui va se trouver dans le carré des fêtes, là où ont lieu les flâneries au mois de juillet. Ça, on pourra se restaurer directement dans ce bar et puis pourra servir aussi pour tout autre événement qui auront lieu dans ce carré des fêtes. Ça va être une journée intense et j'espère qu'il fera beau ce jour-là. Ça va être sympa de se retrouver tous encore une fois.
0: C'est une tradition que les Condéens ne manquent pas. Ce samedi, ils sont attendus en nombre pour la journée de la citoyenneté de Condé-Sainte-Libière. De 8h30 à 16h30, l'esprit sera à la convivialité.

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